0: Washington, Miramichi et le Sud-Est.
1: Pour les régions de Moncton, Chidiac et le sud-est du Nouveau-Brunswick, ce soir et cette nuit, on prévoit un minimum de 5. Demain, mardi, généralement ensoleillé, maximum 22. Nos amis de la région de Miramichi-Baie-Sainte-Anne et des environs, ce soir et cette nuit, quelques nuages avec un minimum de 4. Et demain, mardi, on prévoit un ciel généralement ensoleillé, maximum 22.
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0: Vendeur, Miramichi et le Sud-Est.
1: Pour les régions de Moncton, Chidiac et le sud-est du Nouveau-Brunswick, ce soir et cette nuit, on prévoit un minimum de 5. Demain, mardi, généralement ensoleillé, maximum 22. Nos amis de la région de Miramichi-Baie-Sainte-Anne et des environs, ce soir et cette nuit, quelques nuages avec un minimum de 4. Et demain, mardi, on prévoit un ciel généralement ensoleillé, maximum 22.
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0: Moncton, Miramichi et le Sud-Est.
1: Pour les régions de Moncton, Chidiac et le sud-est du Nouveau-Brunswick, ce soir et cette nuit, on prévoit un minimum de 5. Demain, mardi, généralement ensoleillé, maximum 22. Nos amis de la région de Miramichi-Baie-Sainte-Anne et des environs, ce soir et cette nuit, quelques nuages avec un minimum de 4. Et demain, mardi, on prévoit un ciel généralement ensoleillé, maximum 22.
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3: Bienvenue à Parle Parle Jazz Jazz. En ce lundi 4 mai, Jason Ouellette est avec nous sur le court panel aujourd'hui. Petit panel. Bonjour, Jason.
4: Bonjour.
3: Comment va cette fin de semaine, à part les Canadiens qui ont gagné et la joie de vivre des séries? Passez une belle fin de semaine?
4: Ouais, j'essaie de voir. Ben, j'étais pas mal occupé, mais pas. Merci à la gang qui a assisté à l'événement Henri Bull samedi pour que j'aurais réussi à ramasser au-delà de 30 quelques mille piastres, je me trompe pas, 40 000 piastres. Puis ça va pour aider à payer des articles de sport puis des admissions d'activités parascolaires ou extra à l'extérieur de l'école pour des jeunes de la région Dieppe-Memramcook. Fait que merci. Ouais, c'était vraiment...
3: Ça a été une soirée de party.
4: Super, c'était vraiment le fun. Vraiment, vraiment. Bravo, kudos à Gilles Lâché, qui organise ça depuis quelques années là, au profit de Pro Jeunesse. Vraiment le fun d'avoir du monde qui met la main à la pâte pour faire des événements comme ceux-là. J'espère que Gilles, c'est un artiste peintre. J'espère qu'il a vendu une coupe de peinture à travers cette soirée-là.
3: Pour on le souhaite.
4: Pour en bénéficier lui aussi, mais c'était vraiment le fun. Puis hier, on a profité de la pluie. Puis ça m'a permis de penser à l'été.
3: Profiter de la pluie.
4: Ouais.
3: Hein, on va profiter du soleil, mais profiter de la pluie, ça se fait aussi.
4: Ben surtout à l'approche de la saison de sécheresse, puis ça c'est un des sujets ce matin. Est-ce que vous croyez que le gouvernement a bien géré les sécheresses l'année dernière, puis à l'approche de la saison de l'été, la saison chaude, probablement qu'on va avoir des restrictions. Déjà, il a commencé le programme d'indice des feux de forêt là, plus rapidement. Puis parce qu'il veut s'assurer des feux de broussailles puis ces choses-là. Puis même moi, puis là, je l'ai dit tout bas, à un moment donné, j'ai fait un feu puis c'est quelqu'un qui est venu me dire, un gentil voisin, il dit, hey, tu savais-tu qu'on avait déjà l'indice des feux, il était déjà... Oh! Comme là, comment je fais pour brûler mes branches? Parce qu'on brûle des branches de printemps. Quand tu fais du débroussaillage puis tu veux brûler ça, tu veux te débarrasser de ça, tu peux... Un shredder, là, j'ai appelé le gars pour le shredder, il me changeait comme 1000 piastres pour deux jours de tout broyer les arbres puis les branches puis tout ça, puis ça fait pas beau des tchats de branches. Puis, à mon avis, un tchat de branche qui sèche est autant dangereux que de l'avoir fait brûler quand c'était le temps au printemps.
3: Ouais.
4: Parce qu'il est juste là, tu sais, puis c'est pour moi un prêt à juste disons une cigarette ou une petite allumette ou je sais pas trop comme quelle autre.
3: Mais faut respecter les interdictions, hein, c'est comme ça que c'est.
4: Ouais. Fait que ça, je avise les autres, toi, si vous voulez pouvoir vous faire avertir par votre gentil voisin, puis c'était gentil, là, c'était pas fantasme, rien, là, c'était juste comme hey, oh.
3: J'ai
4: vu de la boucane, tu savais que l'indice des feux était allumé. Non. Une chance que j'avais bu beaucoup d'eau. J'ai réussi à atteindre mon feu facilement. Mais c'est ça, à l'approche de la saison, je me suis dit, est-ce que le gouvernement a bien géré ça? Puis moi, ça m'a fait quelque chose l'année dernière quand le gouvernement m'a interdit d'aller dans les boisés.
3: Non, t'es pas le seul que ça dérange. Les réseaux sociaux étaient remplis de commentaires. Là. C'est pour qui qu'ils nous prennent notre liberté?
4: C'est ça, on se retrouve encore dans un système comme le COVID, où ce qu'on nous disait qu'on n'avait pas le droit de sortir de chez nous. Là, ils nous disent de pas rentrer dans la forêt. Puis je suis tout le temps comme, OK, mais si j'y vais, bien équipé, bien averti.
3: Ouais, le côté responsable.
4: J'ai pas de lighter sur moi, tu me fouilleras, j'ai pas de lighter, tu sais. Je peux quand même aller dans le bois. C'est pas parce que je vais prendre une marche que ça va causer un incendie de forêt. Fait que ça m'avait un petit peu. Puis là, je le vois s'en venir. Puis on dirait qu'on veut tout faire vite, tout de suite, avant qu'il y ait des restrictions en forêt pour n'importe qui a un camp de bois puis ces choses-là. Il y a une façon de bien faire les choses, même si il y a des dangers de feux de forêt. Est-ce que restreindre l'accès au monde, au public en forêt, va vraiment faire une grosse différence? Il semblerait que oui.
3: Il y en a qui se sentent infantilisés par ça.
4: Ouais.
3: Ils trouvent qu'on se fait traiter comme des enfants de garderie, comme si on n'est pas capable de prendre nos précautions nous-mêmes. On a un appel, c'est 506-532-0133 pour parler avec nous aujourd'hui. Papa Jazz, on vous écoute. Il y a quelqu'un au bout du fil? Ah, on dirait que non. Ben voilà, vous rappellerez.
4: Il n'y a pas le feu.
3: Il n'y a pas le feu. On est ici jusqu'à 10 heures. Oui, hey, petite nouvelle que je vais envoyer tout de suite, politique du côté conservateur. Là. Deux anciens premiers ministres. Ben, on va prendre l'appel, on y reviendra. Parle, Jean-Jacques, on vous écoute. Êtes-vous là?
5: Ben bonjour.
3: Ben bonjour à vous.
4: Oh, elle avoir fait « Oh oui,
3: oh oui, oh oui, oh oui ».
5: Oh oui, hi Jason.
4: Bonjour.
3: Hey, on est-tu content? Oui,
5: ah,
3: ça va
5: oui,
3: bien aujourd'hui?
5: Je suis contente.
3: Yes.
5: OK, la raison que j'appelle, je ne peux pas parler des feux, là. Je veux juste dire que vendredi, le 1er mai, c'était une rencontre des aînés, les Jeux des aînés à Sainte-Marie, okay. Au Club d'Âge d'Or.
3: Oui.
5: Je veux féliciter... Numéro un, les bénévoles. Sans les bénévoles, on n'aurait pas eu la belle journée qu'on a eue là vendredi.
3: Wow.
5: C'était fantastique. C'était beau. Le manger était unbelievable. Les trays, ça gardait bien. Puis il y avait 176 personnes.
3: Wow!
5: Ça a été une journée fantastique. Puis un gros, gros merci à l'équipe de Sainte-Marie, les bénévoles surtout. Puis, en même temps, un gros merci à toutes les aînés qui ont participé dans cette journée-là.
3: Ah, ben merci beaucoup. C'est bien de le souligner.
4: Vous avez...
3: Ça fait plaisir de voir que ça a été un grand succès.
4: Vous avez oui. gagné médaille d'or arm wrestling, c'est ça que j'ai vu?
5: Oui, j'ai gagné la boxe.
4: Il y avait quoi comme discipline?
5: Hein?
4: Que le monde jouait à quoi?
5: Ben, on avait tous différents jeux.
3: Okay.
5: Il y avait le shuffleboard, il y avait la boule, il y avait le whist, il y avait le mini-golf.
3: Okay.
5: Il y avait la marche, on a marché, la marche, mais les pochettes, vraiment, cette journée-là était fantastique pour tout le monde.
4: C'est assez important, ça, parce que moi, je trouve que les gens sont isolés puis ils sortent pas de chez eux. On dirait qu'on a peur du monde à cette heure, puis savoir oui. qu'on est capable de rassembler, surtout des aînés, parce qu'on habite en région loin, là, si je me trompe pas, vous autres, vous êtes à Notre-Dame, ou dans ce coin-là, ben vos voisins sont pas aussi proches.
5: Non, ben. Les aînés, là, on n'est pas pris garde par le gouvernement, mais toujours bien, ce site, ça nous fait du bien.
3: Ouais.
5: Ça nous fait du bien. Puis j'espère qu'il y a quelqu'un, parce qu'ils ont demandé s'il y avait, comme l'année prochaine, s'il y avait un autre club d'âge d'or qui voulait faire encore une même journée comme ça, de mettre le nom dans une boîte. J'espère qu'il y a quelqu'un qui a mis le nom, parce que ça, ça va faire du bien aux aînés et tout.
3: Ouais.
5: Ben, le gouvernement nous prend pas garde et nous laisse de côté. Ça. Les clubs d'âge d'or nous prennent garde.
3: Oui.
5: Puis les bénévoles, numéro un, les bénévoles. Merci aux bénévoles. Ça fait vivre, ça.
3: Ouais, sans eux, ça n'aurait pas été possible, c'est sûr.
4: Ben, non. Merci.
5: OK, merci.
3: C'est
5: puis
3: bon,
5: go Habs, go again.
3: Merci. Merci beaucoup. Hey, bonne journée. Ah, ben, vraiment, beau. C'est bien d'avoir du beau succès comme ça dans les événements. Et parle, Jean-Jacques, on vous écoute?
6: Oui, alors. Ça que Jason disait que l'année passée, il y avait des interdictions pour aller dans la forêt, mais je sais pas si vous avez vu les nouvelles, mais c'est contre la Charte des droits et libertés pour aller dans le... interdire le monde d'aller dans la forêt parce que il y a un gars au Cap-Breton qui a fait par exprès pour aller dans la forêt en arrière du bureau du... ressources naturelles et il a mené ça en cours, il a gagné parce que le juge avait dit que c'était contre la Charte des droits et des libertés d'interdire le monde. Alors ça qu'il faut faire, il faut juste être mort pour pas poser de feu, alors pas jeter les cigarettes dans la nature, juste le mettre dans un contenant ou de quoi de même et l'amener avec toi. Et je veux dire, il faut être smart si tu veux aller dans la forêt. Parce que je veux dire, aller dans la forêt, ça peut... aller dans la nature, ça peut être bon pour la santé mentale.
3: C'est ça.
4: Tout à fait.
3: Moi, c'est ça. Puis effectivement, la cour, il y a le titre là, de l'Acadie Nouvelle là, qui a sorti ça en une couple de semaines passées. Là, ça dit la cour juge que l'interdiction d'accéder aux forêts de la Nouvelle-Écosse était déraisonnable, selon le sujet de cet article-là. Fait que oui, effectivement, il y a eu des jugements qui ont été faits disant que arrêter ou enlever l'accès à la forêt, c'est peut-être...
4: Ça brime les libertés.
3: Ça brime. Puis moi, je suis tout le temps comme lui qui drive puis qui fume une smoke puis qui tire sa smoke en dehors de la fenêtre.
4: OK, dangereux.
3: Ça, c'est dangereux. Bien plus dangereux que quelqu'un qui s'en va prendre une marche pour voir comment est la forêt. T'sais? Puis
4: ouais.
3: Voir comment est la forêt, c'est aussi un signe de savoir si on doit intervenir ou pas. Là.
6: Oh, c'est c'est ça.
3: Ouais.
6: Non, ça fait du bien juste aller dans la forêt, aller parmi la nature, aller entendre les animaux, les oiseaux et tout ça. Alors, c'est bon pour la santé mentale parce qu'il y a beaucoup de monde ces jours-ci qui souffrent de la santé mentale à cause du stress au travail ou n'importe quoi. Alors, ça, c'est bon pour aller dans la forêt juste pour se détendre.
4: Ben, effectivement. Merci pour l'intervention.
6: Oh, c'est ça. Et quand il y a le beau travail, vous faites un bon travail. Moi, je vous écoute dans la voiture, comme vous pouvez l'entendre. Je suis en train de voyager à Selve. Alors, c'est ça. Et moi je descends à Moncton. Je suis en Nouvelle-Écosse et je vous entends sur mon téléphone.
4: Nice. Ben oui.
3: Ben, merci d'être à l'écoute.
4: Puis merci de participer à l'émission. Bonne journée.
6: C'est ça. OK, bye-bye.
4: Merci. Bye. C'est le fun.
3: Parle, Georges, on vous écoute.
7: Bonjour.
3: Bonjour à vous.
7: Je vous écoutais tout à l'heure pour l'interdiction de marcher dans les forêts. J'écoutais Jason qui a dit, c'est pas ôter votre droit de liberté d'y aller n'importe où. Là. C'est des règlements ou c'est des décisions qui sont prises, puis moi, je trouve que c'est des bonnes décisions. Quand c'est extrêmement sec, puis ils forment les forêts, comme Jason a dit, il dit, moi, je peux y aller marcher en arrière, puis je ne vais pas mettre de feu dans le bois. C'est vrai, toi, tu ne vas pas le faire. Mais il y en a qui vont y aller fumer dans le bois. On n'est pas tous pareils, là.
3: Ouais.
7: Ça fait que, moi, je trouve que quand ils prennent une décision de même, c'est des décisions prises, réfléchies, puis bien prises pour protéger la population.
3: Oui, c'est ça. Puis le cas en Nouvelle-Écosse, là, on m'écrit ici que ce ne serait pas le jugement. Le gouvernement a le droit de l'interdire, mais le moyen d'interdiction a été critiqué. Donc, le gouvernement n'aurait pas suivi les étapes nécessaires requises par la loi dans ce cas-là. Donc, c'est pour ça que le plaignant aurait gagné.
7: OK. Oui, j'ai suivi ça, là. Mais c'était quoi, là? Ils n'ont pas suivi les étapes. C'était une sécheresse extrême. Il y avait des feux à tous les fers. Ils ont interdit. Moi, je me dis, c'est là que je trouve que la Cour suprême devrait dire non. Si le système a décidé que pour protéger l'environnement puis l'interdiction qu'ils ont mis là, vous n'avez pas d'affaire dans le bois. C'est pas pour dire, moi, je vais défier la loi, là. C'est, je sais qu'il a gagné, là. Puis je trouve ça dommage. Ça fait ce qu'il vient à dire que s'il y avait un été qui était extrêmement sec, puis il y avait des feux partout, c'est que le système dirait, on va se faire battre par la Cour suprême. Vous pouvez aller dans le bois si vous voulez. T'sais? Mais dans tout ça, si ce monsieur-là, il y avait un feu, qui avait détruit sa maison, il aurait été le premier à blâmer le gouvernement pour dire, vous auriez dû mettre des restrictions. C'est là que je trouve que c'est dommage. Là.
3: Ouais, ben, je comprends bien.
7: Ça ne nous ôte pas notre droit ou notre d'action ou d'aller. Il y a des endroits assez à marcher si tu veux marcher. Tu n'as pas à y aller à marcher là pour défier le gouvernement. Quand quand ils prennent une décision puis ils disent il y a une amende si vous y allez là, c'est qu'ils ont leur raison.
3: Raison. Vous êtes docile, vous, monsieur, là. Vous respectez les lois. Vous prenez le respect de ces lois-là.
7: Ben oui, c'est ça que je veux dire. C'est pour ça que j'ai trouvé ça dommage. Que lui a emmené son cours suprême puis il a gagné. Ça veut dire quoi? Ça veut dire que la prochaine fois qu'il va y avoir une sécheresse extrême, ils vont dire vous n'avez pas le droit, ou ils vont le dire, vous n'avez plus le droit d'aller dans les forêts, ils vont dire OK, allez dans les forêts. On dit, tu sais, on a le droit. Je regarde tout le monde qui fume, puis il jette le bas de cigarette par la fenêtre.
3: Ouais.
7: Ben ça, c'est des affaires de feu. C'est pour ça qu'on n'a pas tout le même sens des choses. Tu sais, moi, pareil, je peux y aller marcher dans le bois, je fume pas, il n'y a pas de problème. Mais si la loi dit tu ne peux pas y aller dans le bois, j'y vais pas. Je respecte ces droits-là. Puis je me dis, dans tout ça, ils ont une raison. Puis avec les sécheresses qu'on a dans les dernières années, si on regarde le gros feu à Miramichi l'été passé qui a duré 4 mois, c'est ils ont toutes les raisons derrière eux autres pour dire, écoute, là, on interdit les forêts à tout le monde là, pour protéger le système, l'écosystème, les propriétés, puis vous protéger. On ne fait pas ça pour juste le fun de le faire. On fait ça pour protéger la population. Puis je me dis que la population devrait respecter ça.
4: D'accord. Honnête mais... comme discours. C'est bon. Merci. Continue. Tu me convaincs, même si j'ai peur d'avoir pu avoir accès au bois cet été.
8: C'était convaincant.
4: Merci.
8: Merci, on a d'autres appels en attente.
7: Merci beaucoup.
8: Bonne journée. On va poursuivre. Parle, Charles, on vous écoute.
9: Bonjour, monsieur.
8: Bonjour à vous.
9: J'écoutais parler pour le j'appelle pour le feu. Le monsieur qui vient de parler, il a raison. Il faut que tu sais que... Je vais vous donner un exemple. Tu vas au magasin, tu voles quelque chose au magasin, t'as pas le droit.

0: là, j'ai un petit morceau de terre en arrière. J'aurais été dessus, là. J'aurais été peindé parce que j'étais avant que tu veux la loi.
1: Oui, c'est ça.
0: Bon, la police m'a dit, t'as pas le droit de gueuler ton terrain ici parce que c'est trop sec. Si vous fumez, y allez pas. J'ai vu, moi, du vent l'année passée, marcher sur le bord du chemin et garocher une cigarette sur le bord du chemin.
1: Ça, c'est la grosse habitude à enrayer. Il faut que les gens le sachent. Les cigarettes. Moi, je traîne, je suis fumeur, puis je traîne un petit cendrier portatif là, qui sent pas. Oui. Puis ça se trouve là dans plusieurs dépanneurs, dans plusieurs endroits. Puis on peut vraiment, c'est à l'abri, on jette le feu par terre, mais en l'éteignant comme il faut. Puis on peut vraiment laisser rien.
2: Mais j'aime ça entendre que vous êtes correct avec la loi, tu sais.
0: Ça fait deux, là,
1: qu'ils nous disent, ouais.
0: Quand le monsieur a dit, quand il a disant que c'est trop sec pour travailler dans le bois, c'est vrai, il y a des belles pistes qui peuvent marcher tout le tour. Ici, dans la France, il y a une piste, ils ont fait une piste qui s'éteint, qui peut marcher tout le tour.
1: Ouais.
0: À Chaila, à même place. À Légovèche, à même place. Je suis certain par chez vous, il y a des endroits où vous marcher sans y aller, sans y aller dans le bois.
2: Ouais, là, vraiment, c'est probablement sur le bord du marais, à Moncton. Là, c'est une
0: petite. Puis il y a des en tout, tu peux marcher dans les bontés. Comme il y a des arénas, tu peux faire des tours de l'aréna. Il y a tout ça, c'est-à-dire. Pourquoi se faut garder, puis se mettre dans le trou, puis payer une peine par la loi que tu as pas le droit d'y aller?
2: Parce que j'aime entendre le vent à travers les feuilles, puis pas attendre de char, puis
0: monsieur,
2: pas voir
0: Maillard,
2: personne.
0: Monsieur. Sortez de haut sa galerie, vous allez l'entendre le vent.
2: Hein? Merci.
0: Je m'assieds de haut tous les jours, puis j'entends le vent passer. Puis j'ai des petits arbres, ça passe entre les feuilles.
2: On a plein d'appels, merci. J'aime ça vous entendre dans la radio. Bonne journée.
0: Bonne journée, Steph.
2: Salut. Parle, Jean-Jean, on vous écoute.
3: Un petit peu de redoute.
2: Oui, allez-y.
3: Hey, le trait de Saint-Thomas, là, ça a été abandonné sur l'heure.
2: Le kit de Saint-Thomas est abandonné, OK?
3: Ah oui, c'est le train le plus spatial qu'il y a pas. Le bout de la dune, t'as, si tu capable d'arriver, vous sauvez le train, puis ce que je veux dire, là, en bas de la train, ils vont dire, je parle là, juste, ils vont dire, on n'a pas d'argent. On n'a pas d'argent pour le train. Il y a d'abord, par exemple, aller se battre à Ukraine, là. C'est rien d'entendre parler d'autres, là.
2: C'est
3: un moyen d'autre, c'est pas deuxième fois.
2: C'est qui? On parle à qui, le quai de Saint-Thomas, si je ne me trompe pas, c'est un quai fédéral qui appartient au gouvernement?
3: Ah oui.
2: DFO, là.
3: Il n'y a pas besoin d'être recueil à tous les ans, ce quai-là. Je ne veux pas avoir ça. Il y a beaucoup de monde qui dit aux ans. Il y a besoin d'un quai, par les façons, il y a la honte à du place.
2: Mais je sais que dans les 15 dernières années, le gouvernement fédéral veut se départir des infrastructures portuaires comme les quais, puis ils en ont donné. Là. Comme là, tu sais, là, tu regardes Point de Change, je ne me trompe pas, à un moment donné, le fédéral était malade dans cette heure, c'est un organisme sans but lucratif. Là, tu regardes le quai de Bouctouche aussi. La municipalité took over. Ils leur ont donné de l'argent pour le réparer. Puis là, ben j'imagine que le quai de Saint-Thomas. Mais merci de le mettre à la lueur du jour.
3: Tu dis qu'est-ce qui est prêt là pour ça? Les taxpayers, ce trait-là. C'est tout des autres. On a tous des. Les bateaux, qu'on paye taxes, tout. On peut pas user ça. Je veux dire, ça devrait être drogué, ça, ce truc-là.
2: Je vais aller, mais je monte à Bouctouche next time, je te promets, je vais aller sur le quai, prendre des photos, puis j'enverrai ça à notre journaliste du Moniteur acadien.
3: Voyez nu pieds, tu vois, là.
2: Vas-y, nu pieds, je vais me mouiller les pieds, c'est ça, tu dis?
3: Emmène-toi un gars, bien winch.
2: Ah ouais? Ah ouais, OK, d'être belle.
3: Oui.
2: OK, je pense que ça fait 10 ans que j'ai pas été sur le quai.
3: Ah oui, ça devrait être drogué, ça peut être bon changer. Il y en a plein d'argent que ça coûterait pour ça. C'est drogué à tous les 7-8 ans, quand même. Je lui ai dit ça. Non, aller se battre à Ukraine. Ça fait 2 fois là, qu'ils ont ça. Je sais pas, moi, je commence à. Ça, ça peut être affaire au tout, se battre là.
2: C'est dur
3: ça
2: de voir.
3: Ça, ça se voit 5-6 ans. Puis j'arrête en part, je vous arrête pas. Ça veut dire, c'est ça. Au chauffeur, la loi est mal à mon
2: chien, oui. Tu vois de l'argent sortir du pays, là, comme là, il a parlé d'Ukraine. Puis là, il aimerait bien mieux voir de l'investissement dans le quai de Saint-Thomas que de l'argent qu'on envoie à Ukraine.
3: Ah, c'est pareil, tu prendrais des capteaux, puis tu jettes en l'eau, c'est quasiment pareil.
2: Ouais.
3: Anyway, c'est ça, j'en dis.
2: Hey, merci, puis regarde, tu nous as sensibilisé sur le sujet, puis prochaine fois, je monte à Bouctouche, sinon, mon journaliste, on va aller prendre des photos, puis si on peut trouver du monde autour, on passera ce monde-là en entrevue.
3: Pourquoi? Je vais passer tout de suite là. Je connais pas mal. Je vais faire signer.
2: Ouais.
3: Ça va faire.
2: Ouais. C'est de même. J'ai tout le temps dit. Va voir le député tout seul. S'il va dire qu'il peut pas rien faire pour toi, m'arrive avec la paroisse. Je peux te garantir, il va être prêt

0: Là, il va prier.
1: C'est bon. Merci.
0: Bonne journée. Ouais, bye. C'est l'entretien de nos infrastructures. Wow, ça, c'est
2: ouais,
0: ça.
2: C'est quelque chose. Ben, les gens sont appelés à nous les partager, hein, ces choses-là. Vous pouvez justement utiliser cette tribune pour le faire. Et 506-532-0133 pour nous parler. Parle, Jean-Jean, on vous écoute.
3: Oui, c'est Réal.
2: Salut, Réal. C'est-tu pas possible, ça? Mais c'est pas par le Jean-Jean Sport, mais qu'on est fiers que les Canadiens...
0: On peut pas s'empêcher de faire des hoé. Au bureau, un matin, j'ai rentré sur des hoé. Anne a rentré sur
2: Anne,
0: des
2: la comptable.
0: On a même fait Mehdi faire des hoé.
2: Anne fait le routage.
3: Pour revenir au sujet, là, pour la forêt, là.
2: Oui.
3: Je suis un ancien bûcheron, OK? J'ai travaillé 32 ans dans le bois. On était interdit de travailler dans le bois. C'était pour gagner notre vie. C'était pas pour aller prendre une marche de santé. OK? Puis jamais qu'on a chialé parce qu'on savait que la forêt, c'est une grosse partie de l'économie québécoise ou nouveau-brunswickoise. Puis le monde aime ça contester une loi ou un règlement temporaire juste pour le trip de dire on a gagné.
2: Puis on n'entrave pas nos libertés. Ouais, j'en vois beaucoup là qui se sentent très, très offusqués s'ils ont l'impression que leur liberté est brimée. C'est souvent le message que j'entends.
3: Il y a tellement de places pour aller se promener. Là. Il y a tellement de places. Si je prends la région de Moncton-Dieppe, là, il y a je sais pas combien de sentiers puis de parcs pour aller se promener. T'es pas obligé d'aller en pleine forêt puis de faire un feu puis de faire des guimauves. Okay? C'est pas le temps.
2: Ben, je pense que les gens qui se sentent offusqués, c'est ceux qui voulaient juste aller prendre des marches. T'sais. On parle de non-fumeurs qui sentent qu'ils font aucun danger dans la forêt. Alors, ces gens-là se sentent brimés dans leur liberté de se faire dire « Vous pouvez pas aller marcher. » Ils se disent « Moi, je suis responsable. » Ils se sentent comme infantilisés là-dedans.
3: Je suis d'accord avec toi à 100% sur ça. Mais le problème, là, c'est que tu vas prendre 100 personnes, puis il y en a un ou deux ou trois qui vont se contrefoutre de ce qu'ils ne peuvent pas faire.
2: Ouais.
3: Tu te promènes sur l'autoroute, c'est 110 de kilométrage, ça te passe à 135.
0: Tout le temps.
3: Okay?
2: Il y en a toujours, c'est vrai.
3: Bon, il y en a tout le temps, hein, quelque part, il y a tout le temps une tête de cochon qui n'ira pas comme du monde. Là. Ça fait qu'à un moment donné, les personnes qui sont là juste pour leur bien-être puis qui font rien de mal, là. Ils font rien de mal pantoute. Là. Mais ces personnes-là, s'il y en a un qui prend sa cigarette. Moi, je suis fumeur, j'ai jamais éteint une cigarette dans le bois. J'ai bûché 32 ans. OK? Fait que j'avais un pot, là, que je mettais mes cigarettes dedans, puis je prenais le couvert. C'était pas compliqué, puis je mettais le couvert. Il n'y avait pas de danger, quoi, ce que je faisais. Là. Aucun danger. Puis, ces personnes-là là, qui vont prendre une marche de santé ou juste prendre l'air, peu importe qu'ils s'assoient sur un banc, qui sont en pleine forêt parce que les sentiers ont des bancs. Ben, l'innocent là, qui se fait en guimauve là-bas là, puis qui met le feu, là, ben, eux autres, ils viennent d'être en danger. Là, parce que si le feu les entoure, là, on oublie ça. Là. C'est souvent, les décisions sont prises concernant deux, trois individus, mais pour protéger le restant.
2: Ouais, fait que vous êtes aussi d'avis qu'il faut respecter ces lois-là pour, même si c'est général à tout le monde, pour éviter que les petits contrevenants ne fassent pas de danger dans la forêt.
0: Peut-être qu'on sous-estime le danger, moi, je pense. C'est ça où, personnellement, je sous-estime le danger.
3: Ben, moi, je dois te dire, j'ai été longtemps dans le bois, puis on bûchait des scies mécaniques. Bon, il y a un muffler là-dessus, là, le silencieux, OK?
0: Ouais, bien chaud.
3: Puis le silencieux chauffait. Si on coupait quelque chose, un érable, il n'y avait pas trop de danger, mais si tu coupais un bouleau, par exemple, avec de l'écorce qui levait, là,
0: ouais.
3: On voyait les tisons courir là-dessus. Fait qu'on était intelligencés pour savoir que c'était dangereux, là. Fait que là, on avertissait le foreman, puis hey, wow, on peut plus bûcher ici, non, donne-nous un autre secteur, ou ben non, on touche pas au boulot, là. Il y a une responsabilité de chaque personne.
0: Ouais, puis des fois, les grosses machines non plus, je connais pas ça, là, les branches qui touchent les mufflers, ces affaires-là, tu sais, ça peut-tu être dangereux? Sûrement.
3: Les grosses machines, ce qui est dangereux, ça va être... Oui, il y a du danger, là. J'en ai chauffé des grosses machines, puis ça peut arriver qu'une machine prenne un feu dans le bois.
0: Ça aussi.
3: Ça peut arriver que... On a des spill kits, là, qui appellent, c'est pour les antiversements, là. Mettons que t'as une fuite d'huile, là, une hose qui casse, là. Ben, t'as pas le choix de ramasser, là. OK? Faut que tu ramasses le maximum possible, là. Parce que, à un moment donné, il peut arriver une étincelle, là, une batterie qui explose n'importe quoi, là. Il peut arriver n'importe quoi dans le bois, là. C'est la vie de dans le bois, là, c'est de quoi de très dangereux. Fait que si t'es pas conscient des dangers, vas-y juste pas.
2: Ouais. Eh bien, merci Réal de partager ça avec nous aujourd'hui. Déjà, on arrive à l'heure de la courte pause. Mais ouais, je vois qu'il y a plusieurs personnes qui sont pour le respect des lois.
0: C'est bon ça.
2: Ouais.
0: Forêt en santé, finance en santé. Merci Réal.
2: Merci, puis passe une belle semaine. On se reparle, c'est sûr. Salut. Vous écoutez Parle Parle Jazz Jazz en ce lundi 4 mai. On est avec Jason Ouellet ici en studio. C'est le 506-532-0133 pour partager les discussions avec nous. Et Parle Parle Jazz Jazz, on vous écoute.
4: Bonjour, ça va bien?
2: Ça va bien, vous?
4: Ça va bien. J'appelle juste pour vous donner mon opinion, pour dire que je suis d'accord avec Réal, la dernière personne qui a parlé.
2: Oui.
4: Et puis, pour le monsieur d'avant, pour les personnes qui s'en vont dans les bois, où, c'est un peu comme qu'on a entendu quand on était jeune, les bons sont punis pour les mauvais.
2: Ouais.
4: Ça en prend juste un sur 100 qui s'en va marcher dans les bois, puis il va tirer sa bout de cigarette ici et là.
2: Ouais.
4: Les 99 autres vont pas le faire. Ben, pour sauver les bons sont punis pour les mauvais. Puis je peux me rappeler de deux choses. J'étais en train de conduire à Moncton sur la rue Paul. Il y a peut-être 7-8 ans de ça, quand ce qui avait fini de paver, puis avait mis au milieu des deux voies ou des quatre voies, il avait mis du beurre noir. Puis, je passe là, le feu était pris dedans. Mmh. Ben, c'est pas à cause que le soleil avait mis le feu, là. Il passait des autos à tous les secondes.
2: Ouais.
4: C'est une personne qui a tiré sa bout de cigarette dehors. Mmh.
2: C'est clair.
4: Puis, à Chédiac, dans les années 60, je dirais probablement 65, la coopérative de Chédiac a passé au feu. Puis la raison qui a été trouvée qu'elle a passé au feu, moi, je m'en rappelle, la salle de bain était dans le sous-sol, dans la vieille partie de ce qu'est la pharmacie. Puis les clients descendaient pour aller à la salle de bain. Puis ils ont trouvé ce qu'avait mis le feu. Une personne qui était habituée à tirer son bout de cigarette, c'était là qu'était l'entrepôt pour le surplus. Puis la boîte de cigarette a été tirée dans une boîte de carton, mais ça n'a pas mis le feu à 8h30 le soir. Ce temps-là, le magasin était ouvert jusqu'à 9h le jeudi et vendredi.
2: Ouais.
4: Puis, dans la nuit, ben, le magasin passe au feu. Ils ont pu sauver la coquille, mais tout le magasin a été fermé pour des années. Vous pouvez vous informer, c'est dans les archives.
2: Ah, c'est important de se rendre compte à quel point les fumeurs, c'est la principale source de danger, là.
4: Ben, t'en viens de la route de Moncton. Moi, j'ai travaillé à Moncton pendant des années. Puis, si tu t'en viens le soir quand ce qui fait noir, le jour, tu le vois pas, mais le soir, quand sa cigarette frappe le pavé,
2: ouais,
4: tu vois...
2: C'est là qu'on voit, ouais.
4: L'étincelle, puis tu vois c'est une cigarette. Puis, moi, je reste en campagne. Puis, je marche. Je vois tout le bout de cigarette qui est à terre. Parce que le coton, le fil qu'on appelle, ça ne défait pas au jour le lendemain. Il va rester là pour des mois et des mois.
2: Ah, alors plus
4: mais
2: que
4: pensez-vous
2: ça.
4: Pensez-vous que des cigarettes qu'on trouve au bord de la route ont été éteintes avant d'être tirées en dehors de la voiture?
2: C'est clair que non.
4: Donc, je suis d'accord avec ce que les deux messieurs disent. Puis, moi, je suis une personne qui aime les bois. J'ai chassé, j'aime encore d'aller dans les bois, mais je respecte qu'il y a des temps pour tout. Et puis, il y a l'autre chose que Réal disait aussi. pour les silencieux qu'il y avait sur les scies mécaniques.
2: Ouais.
4: N'oubliez pas quand ce que tu te trouves avec un quatre-roues dans le bois, là.
0: Ça aussi.
4: Ça vient chaud, là.
0: Ouais.
4: Puis il y a certains quatre-roues qu'est-ce qu'on appelle des spark arresters. Ça serait quelque chose pour arrêter, c'est dans le silencieux, pour arrêter les étincelles. Mais c'est pas toutes les tu vois des quatre roues, là, les jeunes se trompent, ben, je dis les jeunes, n'importe qui. C'est pas toutes les machines, ceux-là de 25 ans passés, 30 ans passés, qui les avaient puis qui les ont encore. Donc, so, faut être responsable. Puis moi, je pense que, puis je sais pas quel de vos interlocuteurs qui a parlé de, des fois, c'est des personnes qui veulent juste dire on a gagné. Mais on n'a pas besoin d'aller loin en arrière. Rappelez-vous de la pandémie?
0: Oui.
4: Quand ce que ceux qui ne voulaient pas porter de masque puis qui disaient que c'était un hoax, ben ils sont été à Moncton devant le centre d'oncologie faire une marche de proteste. Pensez-vous que ceux qui ont été sauvés par des traitements à l'oncologie, pour un exemple, était d'accord avec eux autres.
0: Mm-hmm.
4: Je vous remercie de m'avoir écouté.
2: Ouais, ça fait
0: bonne
2: plaisir.
0: Réflexion.
2: On est là pour ça. Merci bonne pour réflexion. Vos réflexions.
0: Merci.
4: Bon travail. Salut.
0: Merci.
2: Bonne journée.
0: Ouais, ouais, ouais. Ouais, c'est.
2: C'est clair. C'est toujours assez. Les gens qui luttent contre leur liberté, hein, ça fait toujours des controverses. Mais à quelque part, hein, c'est différentes écoles de pensée. Et puis, Jason, je sais qu'il y a un sujet qui te préoccupe beaucoup et que beaucoup de gens t'en parlent, et je voudrais qu'on le mentionne aujourd'hui à l'émission, l'arrivée d'une école anglophone à Dieppe.
0: Bien,
2: ça brasse ce sujet.
0: Il y a réaction aussi en fin de semaine. Le président du conseil d'éducation du district scolaire francophone sud, Michel Côté, là, a réagi sur le sujet aussi, a fait des certaines constats disant que la construction d'une école anglophone à Dieppe pourrait réduire ou pourrait augmenter la population anglophone, t'sais, effectivement. Fait quand tu regardes, puis là, le commentaire, c'est juste Dieppe est une ville francophone, très francophone, t'sais, c'est un bastion de l'Acadie, The Star of Acadie. La chasselle dit Dieppe, t'es l'étoile de l'Acadie. Mm-hmm. Puis pourquoi pas le garder francophone? T'sais, pourquoi est-ce qu'on essaye de construire une école anglophone dans une ville?
2: Je pense que c'est pour accommoder les élèves anglophones.
0: Moi, je veux une école francophone à Woodstock, puis j'en veux une aussi à Riverview. Là, ils ont commencé, là. T'sais, ils ont commencé. Il y a du monde qui se sont opposés à des écoles francophones dans certaines municipalités, des conseils municipaux qui se sont prononcés contre. Ça veut dire que moi, je serais, on a le droit. Je sentais ça raciste, dire que je voulais pas une école anglophone ou une polyvalente anglophone de 1200 élèves de la maternelle à la 12e année à Dieppe. Puis, je sentais que c'était raciste, mais j'ai animé avec...
2: Discriminatoire, disons, parce que les langues, c'est pas vraiment les races.
0: OK, c'est vrai, merci. J'ai animé avec Dominique, qui est en direct du marché à plus 90, et j'ai passé du temps au marché. Et il y a des gens qui sont venus me voir. Comment ça va? Ah, tu fais ça encore par Paul-Georges? Oui. Puis là, il amenait le sujet. Tu vois, l'affaire de l'école anglaise à Dieppe, là, c'est difficile.
2: On en a beaucoup que ça dérange.
0: Ouais, et vraiment, je l'ai senti. Puis c'est rare que les gens viennent, m'amènent tous un même sujet de débat pendant une journée ou deux journées. Mais là, les gens venaient me voir, puis je me sentais mal les entendre parce que je me disais, je vais être inclusif. On va être la ville la plus inclusive qui existe. On veut accepter tout le monde. On veut faire de la place à tout le monde. Mais si on continue à la tendance qu'on va tout de suite, au cours des 5 prochaines années, Dieppe va perdre sa majorité francophone. 5, 6, 7, avec toute la construction d'édifices, appartements, puis les nouveaux arrivants qui viennent, unilingues, anglophones, Dieppe ne sera plus la plus grande cité bilingue ou majoritairement francophone hors Québec.
2: Ouais. C'est un statut qui nous tient à cœur aussi là dans la région. Mais
0: ça l'amène quoi? Ça l'amène que quand on regarde Dieppe, on se sent francophone à Dieppe. On sent que c'est Moncton bilingue, majoritairement anglophone, Riverview majoritairement anglophone, puis là on avait notre petit Dieppe qui est plus petit, qui est quand même grand, qui était majoritairement francophone. Puis là on dit on va amener une école anglophone, c'est certain que les anglophones vont venir s'installer à Dieppe à côté de l'école.
2: Ben c'est clair,
0: certain.
2: Mais comment se fait? Je pense que c'est Madame Holt qui disait là justement il y a quelques temps qu'on va aller de l'avant avec ce projet-là malgré toute opposition. Ça veut dire que d'une façon ou d'une autre, l'école anglophone est enlignée pour voir le jour là, à Dieppe. Donc, je pense pas qu'il y ait encore matière à rebrousser chemin.
5: À débat, tu penses pas?
2: Je sais pas, mais j'avais entendu clairement dire de la part du gouvernement ça va aller de l'avant, cette histoire-là.
0: Ben moi, le gouvernement, il investit des projets, il l'annonce 46 fois avant qu'ils se produisent. Là, fait que je suis pas comme prêt à dire qu'il y a déjà de l'argent qui a été dépensé ou que c'est fini, peine perdue, on n'a pas le choix.
2: Penses-tu qu'il va y avoir une levée de bouclier puis de l'opposition assez solide pour justement tenter de enligner le projet ailleurs ou changer complètement le fusil d'épaule?
0: Ben, à mon avis, tout de suite, au sein de la population francophone acadienne de Dieppe, c'est le sujet de discussion.
2: Okay.
0: Puis que je crois pas jusqu'à ce temps. Puis s'il vous plaît, appelez-nous ce matin. C'est pour ça que je vais en parler. Si vous êtes favorable ou pas à un projet de construction
2: d'une école anglophone,
0: de la maternelle jusqu'à la 12e année, c'est 1200 élèves. Et là, il parlait de immersion ou ces choses-là, mais c'est quand même pas une école francophone, c'est une école anglophone. On se cache pas que ce soit immersion ou pas.
2: Il y aurait des programmes d'immersion accessibles aux élèves, mais non obligatoires. Là. C'est quelque chose de même là, que j'ai lu récemment. Donc, il y aurait de l'immersion, mais ça serait pas une école d'immersion.
0: Ouais.
2: Ça, ils peuvent pas. Il disait que ça ne pourra pas se faire de cette façon. Donc, ça serait une école anglophone avec des programmes d'immersion disponibles pour les élèves à qui ça plaît,
0: pis,
2: qui veulent le suivre.
0: Moi, j'ai été élevé à Dieppe. On est arrivé en 93-94. J'ai fait mon Mathieu Martin. Mon Dieppe était francophone. Mon Légère Corner était francophone. Fait que c'est difficile d'être comme, oui, on fait évoluer notre ville vers quelque chose qui n'est pas identitaire historiquement. Étant acadien. Fait que là, tu vois, on va se reposer sur qui? Là, on va dire, OK, ben, si on perd notre Dieppe francophone, ça va être Memramcook, qui va demeurer le berceau de l'Acadie, puisque la belle vallée de Memramcook, où on va plus se sentir acadien. Puis je le dis, puis je le répète, aujourd'hui, tu te promènes sur la rue à Dieppe, puis il faut que tu dises hello, bonjour, parce que
2: c'est
0: le monde qui marche.
2: Bilingue, ouais, ouais.
0: Il y en a beaucoup d'anglophones.
2: Beaucoup d'anglophones unilingues, hein, c'est ça.
0: Unilingue,
2: dans plusieurs
0: ouais.
2: commerces aussi.
0: Yeah, yeah,
2: moi, parfois, à Moncton, je me fais souvenir en français, ben, à beaucoup, beaucoup, beaucoup d'endroits, puis je suis surpris. On a quelqu'un qui veut joindre à la discussion, 506-532-0133, pour nous appeler. Parle, Jazz, on vous écoute.
6: Moi, j'ai comme juste une chose à dire là-dessus. Là.
2: Oui.
6: Le français, c'est correct. Le anglais est correct. Mais si on invite les immigrants à rentrer dans nos provinces, il ne faut pas pour la différence laisser rentrer les anglophones de nos régions. C'est la même chose.
0: Bon point de vue.
6: Puis c'est justement ça. Si tu invites un, invite l'autre. Si tu parles pas du anglais, invite pas les immigrants. C'est la même chose.
2: Oui.
6: Ben, bonjour.
0: Merci. C'est vrai. Si on ouvre la porte, faut ouvrir la porte, puis que ce soit à Dieppe ou que ce soit à Moncton. Mais
2: l'idée, c'est de perdre l'identité là, francophone qui a toujours été. C'est ça que tu dis. Ta crainte, c'est que ça devienne majoritairement anglophone, puis qu'on n'en parle plus là, de cette représentation francophone à Dieppe.
0: Oui, c'est ça. Puis qu'on perde la majorité francophone. Pourquoi c'est important d'avoir la majorité francophone? C'est qu'on est dans une communauté minoritaire, puis vous le savez, ça prend juste un anglais d'une salle de 20 personnes pour que tout le monde ne se mette à parler en anglais. Pis ça, c'est prouvé.
2: Pis ça, c'est
0: si
2: vrai.
0: Si vous ne croyez pas, je vais mettre 19 francophones d'une salle, puis je leur dirai pas, puis je vais mettre un anglophone qui est intéressant, qui rentre, puis qui veut se faire des nouveaux amis, puis tout le monde va se mettre à parler en anglais.
2: Ben, c'est clair. Puis moi, les gens me le disent, tu devrais exiger le francophone quand tu vas dans des commerces et tout ça. Puis moi, chez Diac, je me fais répondre en anglais presque partout, et j'ai de la misère, j'embarque sur l'anglais, puis je veux accommoder l'employé, puis j'ai de la misère à exiger, je me sentirais comme méchant.
0: Ouais.
2: J'ai vraiment de la misère. Puis je sais que les gens me disent non, il faut que tu l'exiges, puis tout ça, mais moi, c'est comme ça a toujours été. Hein? Je vais quelque part, puis j'accommode les gens si moi je peux le faire. C'est difficile. C'est difficile de se sentir courageux pour dire non, moi, je deviens un militant pour la langue française, puis je l'applique dans tous les commerces.
0: L'ancien conseil municipal de Dieppe, parce que je dis l'ancien, le nouveau sera élu, avait mandaté une firme pour faire une étude sur où sera Dieppe ou où sera la francophonie de Dieppe au cours des prochaines années.
2: Ça
0: a trouvé des solutions. Ben, on est toujours dans la planification avec, je me trompe pas, c'est la firme Vignola. Puis eux, ben, c'est qu'ils sont supposés de donner une espèce de document, dire voici l'état de la situation. Ce qu'on sait de l'état de la situation, c'est que dans 5, 6, 7 ans, au rythme qu'on va là, il y aura plus d'anglophones que de francophones à Dieppe. Puis ça, c'est à cause de l'immigration. Les nouveaux arrivants, que ce soit de l'Ontario même, parce qu'ils ont vendu leur maison puis ils ont eu 1,5 million pour leur bungalow, ben, ils viennent réacheter un bungalow ici à 300 000 $. Puis c'est un beau bungalow aussi. Puis... Fait que tu te dis... tu peux-tu empêcher ça? Tu peux quasiment pas empêcher. Puis là, tu te dis, tu veux-tu les accommoder avec une école anglophone sur leur territoire ou tu veux laisser les enfants, pauvres enfants, faire 1h30 d'autobus pour se rendre à l'école?
2: Mm-hmm.
0: C'est ça qui est...
2: On a des appels entrants. Restez patients sur la ligne encore quelques secondes. Je vous réponds dans un instant à Parle par Jean-Jacques. On entre dans notre dernier segment de Parle par Jean-Jacques aujourd'hui. Encore un appel, c'est le 506-532-0133 pour nous joindre. Parle par Jean-Jacques, c'est à vous.
7: Bonjour, encore une fois, une très bonne émission. Quand à l'école à Dieppe, la province proposait, Jason, lorsque tu as fréquenté Mathieu Martin, là, les écoles à Dieppe, c'était la plus grande école francophone au Nouveau-Brunswick parce qu'il n'y avait pas d'école francophone à Moncton.
0: J'ai l'âge de vos filles.
7: C'était très, très...
0: Effectivement, j'ai l'âge de vos jumelles.
7: Une autre école anglophone à Moncton. Puis il y a des autobus, les gens qui veulent s'installer à Dieppe, s'ils décident de s'installer pendant l'autobus, les jeunes peuvent se rendre à l'école. Un point, c'est tout. Je ne vois pas, je trouve que c'est un très grand danger pour la francophonie de Dieppe et l'Acadie si Dieppe devient plutôt anglophone que francophone. C'est mon opinion ce matin.
0: Mais files-tu pas comme moi discriminatoire, même si c'est ce que tu penses?
7: C'est aucune discrimination. Écoute, moi, je fréquentais l'école dans le Nord. On allait la petite ville voisine qui était officiellement bilingue. Je fréquentais une école bilingue. Et les francophones de cette région-là, pour la nommer Dalhousie, parlaient anglais entre eux, puis moi, ça m'abasourdait. Et les gens ne réalisaient pas le danger de perdre notre langue et notre culture. C'est une chose qu'il faut reconnaître. Qui ne respecte pas sa langue et sa culture ne veut pas se respecter soi-même. Ça, c'est très clair. Il n'y a aucun danger. Écoute, j'accepte les gens. Et moi, lorsque j'arrive à quelque part, je demande d'être servi en français. Grande surprise pour moi, au cours de l'hiver, en mars, j'étais à Saint-Jean, puis il y a plusieurs endroits, Saint-Jean, Nouveau-Brunswick. Je me suis fait servir en français, puis il y a des endroits à Dieppe-Moncton qu'on ne le peut pas. Je pense que c'est à nous, comme consommateurs, clients, d'exiger, de demander. Il y a un proverbe qui dit que le client a toujours raison. Il faut faire valoir nos droits.
2: Oui, je sais. Mais quand je me mets dans la peau des employeurs qui cherchent et qui ont besoin de main-d'œuvre, des fois la main-d'œuvre est difficile à trouver, puis là, c'est dur d'exiger un employé bilingue. Tu sais, quand tu as un poste à combler, j'imagine qu'ils engagent des fois parmi les applications qu'ils ont, et quand ils n'ont pas de personne bilingue, ben ils vont avec l'anglophone, puis faut que le commerce continue de rouler. Hein, tu sais, fait que je pense qu'il y en a beaucoup qui n'ont pas ce personnel bilingue, puis que c'est peut-être faute de manque de main-d'œuvre.
0: Regarde. Je pense que je vais essayer de détourner. Chers auditeurs et auditrices, si à un moment donné, vous voyez quelqu'un qui offre le service en français, appelez-nous donc, dites-nous la don, c'est qui? Fait que si en faisant la promotion, des gens qui font le service en français, peut-être que ça l'encouragerait d'autres mondes à le faire. Mettez la don sur Facebook aussi. Vous aimez ça, Facebook, toute la gang? Mettez-la. Je suis allé à tel restaurant et nous, on m'a servi parfaitement en français. Peut-être que... tu comprends, on chiale contre. On n'a pas.
2: Mais
0: peut-être valoriser, oui, ce qu'on a.
2: Bon, ben valorisons les commerces francophones. Oui?
7: Je peux vous le dire. Le restaurant Gusto à Moncton, qui est la propriété d'anglophone. Lorsqu'on va chez Gusto, on se fait servir dans la langue de son choix, en anglais ou en français, c'est très clair. Mm-hmm. Et de plus en plus, je vois des jeunes anglophones qui parlent de français et qui ont pris des cours d'immersion. Les employeurs, oui, ont souvent pas le choix d'embaucher des personnes une langue anglophone ou qui parlent deux, trois langues et pas le français. Mais l'Alliance française offre des cours de français et qui veut apprendre une deuxième langue peut l'apprendre. Moi, j'ai travaillé en milieu psychiatrique. Les déficients intellectuels moyens pouvaient parler les deux langues, anglais et français, parce qu'il y avait autant d'anglophones que de francophones qui étaient hospitalisés. Mm-hmm. Je connais un médecin qui vient de l'Afrique, sa langue maternelle, plus l'anglais. Il a fait ses études en anglais. Après ça, il a fait un bac en sciences. Il voulait devenir médecin. Étant donné que son pays, le Nigeria, avait un gouvernement socialiste à l'époque, il a appliqué à Saint-Pétersbourg pour aller faire sa médecine, il a appliqué à Londres. Il était invité pour des entrevues aux deux endroits. À Londres, il avait été mis sur une liste d'attente. Il a décidé d'aller à Saint-Pétersbourg. Ils ont dit, mais tu parles pas le russe? Je vais l'apprendre. Dans un an, il a appris le russe, il a fait sa médecine en russe.
0: Wow.
7: Rappelons-nous du jeune Syrien qui est arrivé ici comme réfugié. Il parlait l'arabe, ses parents l'ont mis dans le système anglophone à l'école. Il voulait devenir médecin, puis il savait qu'on offrait des cours de médecine à l'université de Moncton, par l'entremise de l'université de Sherbrooke. Il a appris le français en ligne. Et aujourd'hui, ce jeune homme-là, il a gradué de l'université de Moncton, il est médecin. Ouais. Il est parfaitement trilingue.
0: Son père est super fier, hein? C'est un chauffeur de taxi à un moment donné, puis quand il a su que je travaillais avec les radios et les journaux, il a sorti sa découpure de journaux pour me montrer son fils. Il était « Regarde, this is my son! » Puis il m'a tout expliqué son histoire, chauffeur de taxi, de ce que son fils avait réalisé au cours d'un an, un an et demi, je pense.
2: Hey, mais ça, c'est de l'effort.
7: Garder un enfant dans une maternelle, excuse-moi, une garderie, c'est la garderie bilingue. À l'intérieur de 2-3 mois, l'enfant va parler l'anglais, le français. Le cerveau d'un enfant, c'est comme une éponge. Et la personne qui veut apprendre une deuxième langue le peut, si on le désire.
2: Oui, ça, j'en entendais parler la semaine dernière. Il disait que les garderies devraient absolument, justement, avoir les deux langues pour permettre ce que vous dites. Les enfants, c'est des vraies éponges. Alors, ça apprend bien, ça apprend vite. Et c'est bon, au jeune âge, d'avoir un contact avec les deux langues nous permet plus de facilité.
0: En tout cas, moi, c'est tout le temps comme peut-être qu'on devrait imposer le français dans un jeune âge pour les écoles anglophones, autant qu'on le fait pour l'anglais, tu sais. Fait que, c'est même là, peut-être c'est la première année qu'ils devraient apprendre le français dans les écoles anglophones puis leur imposer, vu que leur cerveau est un... Luc, merci. Il nous reste des sujets à discuter avant la fin de l'émission. Merci.
7: Merci bien. Bonne journée, messieurs. Au revoir.
0: Au revoir.
2: Merci beaucoup.
0: Avant la fin de l'émission, moi, je veux juste faire petite... l'élection, c'est le temps de voter. Il y a juste 35% des gens
2: aujourd'hui,
0: municipales.
2: Par anticipation, c'est la deuxième journée. Donc, ça se fait jusqu'à 20h ce soir.
0: Sors voter. Tu n'as pas besoin d'attendre la semaine prochaine si tu sais qui tu vas voter pour. Puis si tu ne sais pas, allez sur les sites web, parlez à votre monde, prenez votre décision. Il n'y a pas assez de monde qui vont voter. Là, comme faut sortir le vote. Là. Surtout auprès des jeunes. Les personnes âgées, eux, je pense qu'ils ont le temps d'aller voter ou prennent le temps d'aller voter. Ils reconnaissent l'importance. Les jeunes sont sur leur téléphone cellulaire, voient pas grand-chose à part leur TikTok, leur Bruno Mars. Sortez voter. Fait qu'encouragez, puis regarde peut-être si vous allez voter.
2: Oui, je t'ai trouvé un peu
0: méchant envers les jeunes.
2: Pour les ouais, jeunes. C'est moi, y a rien, eux autres.
0: Ouais, si j'ai des enfants à maison, c'est ça, je suis devenu comme zombie about it.
2: C'est un écho de la maison là, qu'on a.
0: Peut-être si vous êtes un adulte, amenez un jeune avec vous autres. Pensez
2: pourquoi pas?
0: Hey, je m'en vais voter. OK, ben check donc si sur ta liste de jeunes que tu connais qui a 18 ans et plus, amène un jeune.
2: Si tout le monde fait ça, il va avoir un nombre de jeunes participants très élevé.
0: Élection municipale, ça c'est là tout de suite. La pêche aux morts dans le Nord, bonne pêche aux morts pour n'importe qui peut-être des gens du Sud qui habitent le Sud puis ils s'en vont travailler dans le Nord. On vous en souhaite une bonne. Souhaitons que vous écoutez CGSA sur vos bateaux de pêche. Encore là, si oui, appelez-nous. On veut le savoir. Juste un petit shout-out. Shout-out de nommer le nom du bateau. Si vous voulez, quelle zone que vous êtes dedans, puis quelques noms sur vos hommes de pont, vos femmes de pont. S'il te plaît, faites-le, puis soyez surtout prudents, parce qu'on aime tous les pêcheurs, puis vous faites du beau travail, fait qu'on veut pas perdre personne dans cette saison ici. Et aujourd'hui serait une des journées parfaites pour faire du canot, fait que si vous avez décidé de partir...
2: Pourquoi c'est parfait aujourd'hui?
0: Il a mouillé beaucoup.
2: Ah.
0: Ça a augmenté le niveau de certaines rivières.
2: Il y a du bon débit, on peut profiter de certaines rapides.
0: Ouais, j'ai une bunch de boys là, qui voulaient que je prenne off un matin. Non, j'ai choisi Parle-Parle Georges plutôt qu'aller un canot sans rivière Memramcook.
2: Il est dévoué.
0: Et il y a aussi deux derniers sujets. Le pont de la Confédération, il y a des limitations. Là. Circulation au ralenti. Mettez du temps si vous allez à Lille. 1 heure de plus. Des fois, il peut y avoir des attentes autant qu'1 heure. C'est des réparations majeures pour le pont de la Confédération. Fait que si vous allez vous déplacer à Lille, puis... Pas tout, parce qu'il y a aussi le pont de la Miramichi aussi, à Miramichi, qui a une circulation qui est restreinte de ce côté-là. Fait que, informez-vous, si vous êtes décollé trop tôt ou trop tard, vous allez être en retard. Fait que ces deux-là, c'est deux points majeurs d'accès à Moncton, à part la Transcanadienne ou l'autoroute 2. Les deux côtés, là, c'est circulation. Et on avait un débat prévu pour les candidats à la mairie de Beausoleil. Je vais juste rectifier, il y a certaines informations qui ont sorti. Je vais rectifier que c'est mardi le 5 mai au centre communautaire à Notre-Dame à 19h et mercredi le 6 mai à notre centre de Grande-Digue à 19h. Les deux événements vont commencer à 19h, sont animés par Gilles Alain de Grande-Digue, qu'on connaît très bien. Fait que c'est juste pour préciser, mardi 5 mai au centre communautaire de Notre-Dame à 19h et le mercredi 6 mai à notre centre de Grande-Digue à 19h. Fait que si vous savez pas pour qui voter ou vous voulez démontrer votre appui à un des candidats, vous pouvez vous rendre à ces deux endroits-là. Fait que faites-en sortir le vote. C'est ce qu'on veut. C'est le dernier.
2: À Beausoleil et ailleurs aussi. Vraiment participer en grand nombre. Je l'ai fait, j'ai voté, moi, par anticipation. Voilà, merci.
0: Okay.
2: J'ai fait mon devoir de citoyen à ce niveau, mais je vous invite tous à le faire. Et puis, bien sûr, là, ça peut être le 11, mais c'est bien que ça soit déjà réglé. Hein? Je comprends que des fois, les gens aussi, le 11, c'est un lundi. Ça peut être compliqué des fois, mais là, aujourd'hui, c'est un lundi. Mais il y en a qui ont profité du samedi également pour se faire. Mais merci à tous ceux qui participent à ce grand mouvement démocratique.
0: Merci, Jason. Ça a bien été, hein?
2: Ben voilà, oui. Pour cette émission. Bien sûr, sujet très, très prenant. Les sécheresses qui s'en viennent cet été, ça, c'est à faire attention.
0: Puis, oubliez pas, l'émission Papa Jojoz, elle est télédiffusée.
2: Ouais,
0: on est assez beau pour nous mettre ça à la TV. Sur YouTube, ça s'appelle juste rechercher le Moniteur Acadien. Le Moniteur Acadien TV. Tu sais, on fait partie d'une grande famille à cette heure avec le Moniteur Acadien, CJSE et plus 90. Fait qu'on utilise la chaîne YouTube pour diffuser nos Papa Jojoz sur la chaîne du Moniteur. On est aussi sur Spotify. C'est ça jase. Et vous mettez CJSE là, dans Spotify, puis ça va vous sortir toutes les émissions. Sont toutes là, les émissions sonores.
2: Absolument. Puis le Moniteur Acadien sur YouTube, en plus, il y a tous les pingouins, les entrevues qu'on a réalisées, ainsi que tous les parle-parle jase et même plus des surprises que vous pouvez trouver à visionner.
0: Et là, il me reste 30 secondes.
2: Vas-y.
0: Ben, on a le concours avec G. Bourque, nos amis chez G. Bourque qui vendent des vélos électriques.
2: J'ai fait encore une inscription ce matin.
0: Deux basics électriques, ça vaut 5000 pièces.
2: Proche de 4006.
0: OK, merci, c'est beau. Merci.
2: 4598.
0: Moi j'arrondis.
2: Pour les deux basics.
0: Puis ils ont des sacs qui viennent avec et puis c'est des beaux vélos, tu les as vus, on s'est amusé avec un des vélos ici dans le stationnement, ils sont sécuritaires, ils sont assez gros.
2: Très beau.
0: Pour n'importe qui. Puis merci à G-Book. Fait que vous allez sur le site web du Moniteur Acadien, vous inscrire à l'infolette, ça vous donne une chance de gagner et sinon ben vous avez 10 chances en vous qualifiant avec le concours à la radio. Peut-être c'est quelqu'un qui appelle pour le concours. Moi, je dis, parce que j'ai déjà fait le closure, tu vois, si je sais que c'est quelqu'un pour le concours. C'est pas tout de suite le concours. C'est pas tout de suite le concours. Et puis, on peut aussi se qualifier en allant directement chez G-Bourg, qu'on a mis deux boîtes, une en bas au service de réparation, puis l'autre en haut. Allez voir, ils ont des vélos. Et puis en plus de ça, la marque qui distribue, le distributeur est venu s'installer à Moncton, fait que tu pars des parts facilement. Vraiment facilement, puis ils font la réparation chez G. Bourque. Fait que on croyait que c'était un beau cadeau. On l'a fait l'année passée, ça avait super bien fonctionné. Puis moi, on dirait que j'aimerais gagner deux vélos électriques.
2: Hey.
0: Fait que c'est encore plus encourageant de faire un concours pour les vélos électriques. Fait que si vous voulez plus de détails, c'est sur notre page Facebook. Sinon, écoutez la radio. Puis sinon, ben vous juste aller chez G. Bourque, voir les vélos qu'ils ont là. Puis il y en a de tous les sortes, de tous les prix. Puis c'est ça.
2: Oui, puis bonne chance à tous ceux qui sont inscrits. Il y a des inscriptions qui se font l'après-midi. Il y en a d'autres aussi. Et quand vous vous inscrivez à la radio et que vous parlez avec l'animateur, vous avez 10 chances.
0: C'est ça, 10.
2: Hein? Ça, c'est plus qu'une si vous allez aux autres endroits, mais multipliez vos chances en participant le plus possible avec toutes les façons de participer. Et bonne chance à vous tous pour le tirage du 15 mai.
0: J'ai fini?
2: Voilà. Ben, je vais souhaiter une belle semaine. Encore une fois, Go Habs Go. Merci d'avoir chanté Oui, Oui en arrivant ce matin. Moi, ça me fait bien plaisir. Je sens que j'ai des supporters. Moi, je sens que c'est tout pour moi. C'est moi le grand supporter des Canadiens. Alors,
0: Fait que prochain match des Canadiens mercredi.
2: Mercredi contre les Sabres de Buffalo. Ça sera merveilleux. J'ai déjà hâte à jeudi par Georges Sport espérant annoncer une première victoire des Habs. Ben, sur ça, passez une très belle semaine. Merci encore, Jason. Et je vous retrouve un peu plus tard là, pour l'horoscope dans l'heure d'11h et je vous accompagne pour le Hoedown. Passez un très beau lundi à l'antenne de CJSR.

0: Moncton, Miramichi et le Sud-Est.
1: La région de Moncton, Chidiac et le sud-est du Nouveau-Brunswick. Pour cette nuit, c'est un ciel dominant dégagé ce soir au cours de la nuit avec un minimum de 5. Aujourd'hui, mardi, généralement soleil, maximum 22. Nos amis de la région de Miramichi, Baie-Saint-Anne et des environs, pour cette nuit, c'est un ciel dégagé avec un minimum de 4. Aujourd'hui, mardi, on vous prévoit un ciel généralement soleillé, maximum 22.
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0: Moncton, Miramichi et le Sud-Est.
1: La région de Moncton, Chidiac et le sud-est du Nouveau-Brunswick. Pour cette nuit, c'est un ciel dominant dégagé ce soir au cours de la nuit avec un minimum de 5. Aujourd'hui, mardi, généralement soleil, maximum 22. Nos amis de la région Miramichi, Baie-Saint-Anne et des environs. Pour cette nuit, c'est un ciel dégagé avec un minimum de 4. Aujourd'hui, mardi, on vous prévoit un ciel généralement soleillé, maximum 22.
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0: Moncton, Miramichi et le Sud-Est.
1: La région de Moncton, Chidiac et le sud-est du Nouveau-Brunswick. Pour cette nuit, c'est un ciel dominant dégagé ce soir au cours de la nuit avec un minimum de 5. Aujourd'hui, mardi, généralement soleil, maximum 22. Nos amis de la région de Miramichi, Baie-Saint-Anne et des environs, pour cette nuit, c'est un ciel dégagé avec un minimum de 4. Aujourd'hui, mardi, on vous prévoit un ciel généralement soleillé, maximum 22.
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0: Moncton, Miramichi et le Sud-Est.
1: La région de Moncton, Chidiac et le sud-est du Nouveau-Brunswick. Pour cette nuit, c'est un ciel devenant dégagé ce soir au cours de la nuit, avec un minimum de 5 aujourd'hui, mardi. Généralement soleil, maximum 22. Nos amis de la région de Miramichi, Baie-Saint-Anne et des environs. Pour cette nuit, c'est un ciel dégagé avec un minimum de 4 aujourd'hui, mardi. On vous prévoit un ciel généralement soleillé, maximum 22.
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0: Moncton, Miramichi et le Sud-Est.
1: La région de Moncton, Chidiac et le sud-est du Nouveau-Brunswick. Pour cette nuit, c'est un ciel dominant dégagé ce soir au cours de la nuit avec un minimum de 5. Aujourd'hui, mardi, généralement soleil, maximum 22. Nos amis de la région de Miramichi, Baie-Saint-Anne et des environs. Pour cette nuit, c'est un ciel dégagé avec un minimum de 4. Aujourd'hui, mardi, on vous prévoit un ciel généralement soleillé, maximum 22.
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0: Miramichi et le Sud-Est.
1: La région de Moncton, Chidiac et le sud-est du Nouveau-Brunswick. Pour cette nuit, c'est un ciel dominant dégagé ce soir au cours de la nuit avec un minimum de 5. Aujourd'hui, mardi, généralement soleil, maximum 22. Nos amis de la région de Miramichi-Baie-Saint-Anne et des environs, pour cette nuit, c'est un ciel dégagé avec un minimum de 4. Aujourd'hui, mardi, on vous prévoit un ciel généralement soleillé, maximum 22.
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1: Moncton, Miramichi et le sud-est.
2: Pour la région de Moncton et au sud-est du Nouveau-Brunswick, un ciel généralement ensoleillé, maximum 22 degrés. Partiellement nuageux la nuit prochaine, un minimum de 12 degrés. Pour la région de Miramichi, Baie-Sainte-Anne, un ciel généralement ensoleillé, maximum 22 degrés. Ça s'ennuage la nuit prochaine avec des chances d'averse, minimum 12 degrés.
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2: Bon mardi matin et bienvenue dans ce rodéo de début de semaine, encore le début. Ben, j'espère que vous passez un bon mardi jusqu'à présent. Merci les lève-tôt de choisir CJSL le matin. Alors, c'est Seb qui vous accompagne pour les prochaines heures avec plein de nouvelles et de la bonne musique, ça c'est évident. Je vais vous parler de construction aujourd'hui, des travaux de construction prévus sur la rue Maine à Shediac. Et il y a Five Rivers qui s'associe à Beau-Rivage encore cette année pour un vide-grenier communautaire. Alors, ça revient pour une deuxième année et il y aura des belles choses à trouver. Je vous parle aussi du plus grand marché d'artisanat et de pâtisserie de Beau-Rivage qui aura lieu ce samedi et des cours d'autodéfense aujourd'hui que ça débute le niveau 1 à Beau-Rivage. Et il y a encore le temps de vous inscrire. Je vous donnerai d'autres détails. Plus tard à l'émission ce matin, on aura notre concours pour les inscriptions pour le tirage du 15 mai pour les vélos électriques de chez Gébourg. Et j'aurai en entrevue Claude Bastarache, aussi dans l'heure de 8 heures, vient nous présenter une nouvelle chanson, une autre reprise qui nous a sorti, qui a enregistré, et ce sera bien intéressant. Jaser avec Claude et écouter sa nouvelle toune. Et en débutant aujourd'hui ce matin, on a de la musique de Wendell Roach, Martin Dufort, et on commence avec Charline Légère, l'excellente La Femme, à CJSE, le vrai country.

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C'était Third Harmony avec Not All Roads Lead Home à CJSE. Bon mardi matin, 6h18. En fin de semaine, samedi, à Beau-Rivage, il y aura le plus grand marché d'artisanat et de pâtisserie. Si vous cherchez un cadeau pour la fête des mères, ce sera vraiment la place. Il y aura plus de 100 tables remplies de belles créations, de petites douceurs et des trouvailles. Donc ce samedi, 9h à 14h, à Richibouctou, au 33 rue Morgan. L'entrée est gratuite et il y aura vraiment des petites choses pour tout le monde. Pour plus de détails, vous pouvez consulter l'événement du marché sur la page Facebook Ville de Beau-Rivage. Alors, grand marché d'artisanat et de pâtisserie ce samedi. Manquez pas ça à Richibouctou, 33 rue Morgan. Ça débute à 9h le matin. Et en chanson, aujourd'hui, on poursuit avec une belle pièce de Réal Leblanc, Terrible accident à CJSA.

0: Moncton, Miramichi et le Sud-Est.
1: Pour la région de Moncton et au sud-est du Nouveau-Brunswick, un ciel généralement ensoleillé, maximum 22 degrés. Partiellement nuageux la nuit prochaine, un minimum de 12 degrés. Pour la région de Miramichi, Baie-Sainte-Anne, un ciel généralement ensoleillé, maximum 22 degrés. Ça s'ennuage la nuit prochaine avec des chances d'averse, minimum 12 degrés.
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Frank Williams, prends ma main à CJSE. Bon mardi matin. 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En chanson ce matin, on poursuit avec une belle pièce de Bruce Desgrepons. Bienvenue dans le sud de la Louisiane, à CJSR.

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Chante avec les Leblanc à CJSN. Bon mardi matin, 6h46. À Chédiac, aujourd'hui, il y a des travaux de construction prévus sur la rue Main, devant le 557 rue Main, de 7h à 19h, donc toute la journée. Les travaux, c'est pour installer des services municipaux pour le développement au 557 rue Main. Alors, il faut prévoir des ralentissements. La rue Main est une artère principale et l'entrepreneur va mettre tout en œuvre pour minimiser les perturbations de la circulation pendant les travaux. Donc, aujourd'hui, attendez-vous à des ralentissements près du 557 rue Main entre 7h et 19h ce soir. Et je donne un petit indice pour notre concours Drink Drink aujourd'hui. 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L'indice aujourd'hui, c'est que le Drink Drink va sonner dans l'heure de 8 heures. Alors, ce sera plus vers la fin de l'émission du Rodéo du matin. Un peu avant, là, parle, jase. Alors, soyez là pour entendre le Drink Drink. Ce sera le moment d'appeler. Et bonne chance à tous ceux qui sont inscrits pour le tirage du 15 mai. Et là, en chanson ce matin, on poursuit avec Scotty McCreery. Voici 5 More Minutes.

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2: Voici maintenant vos informations au microphone Yvon Duguay. L'Assemblée législative du Nouveau-Brunswick reprend ses travaux aujourd'hui à Fredericton. Les députés provinciaux débattront des projets de loi et participeront aux réunions des comités pendant deux semaines avant une pause d'une semaine hors de la capitale. Le chef de l'opposition Glenn Savoie affirme qu'il attend avec intérêt le plan du gouvernement libéral pour la réforme de la taxe foncière, mais qu'il n'a pas de grandes attentes quant à sa qualité. Grâce à la 15e clinique de soins en collaboration ouverte en novembre dernier dans la province, plus précisément à Perth-Andover, le gouvernement provincial est rendu à mi-parcours en ce qui a trait à son engagement à établir et à soutenir au moins 30 cliniques d'ici la fin de 2028. Le gouvernement dit croire que la création de cette équipe de santé familiale de Perth-Andover devrait mener à l'élimination de la liste d'attente locale de Lien Santé NB, qui compte actuellement environ 870 personnes souhaitant avoir accès à un fournisseur de soins primaires dans un délai de 12 à 18 mois. Cette équipe aidera aussi à assurer la succession de deux médecins de longue date qui prendront leur retraite au cours des prochaines années. Le recrutement se poursuit à Perth-Andover en vue d'embaucher deux membres du personnel infirmier praticien, un membre du personnel infirmier auxiliaire autorisé et une personne diplômée en travail social. Le Parti vert du Canada a indiqué qu'il s'efforçait de rétablir le statut d'association enregistrée d'une de ses associations de circonscription au Nouveau-Brunswick. Les Verts ont confirmé à la presse canadienne que l'association de la région de Fredericton avait été désenregistrée en raison d'une erreur administrative. Le directeur général des élections du Canada a annoncé samedi que l'association de circonscription de Fredericton-Oromocto avait été radiée. La circonscription s'appelait tout simplement Fredericton avant que ses limites ne soient élargies en vue des élections générales de 2025 afin d'inclure une plus grande partie de la ville voisine d'Oromocto. Jenica Atwin est devenue la première députée verte du Canada Atlantique lorsqu'elle a remporté la circonscription de Fredericton en 2019. Elle a ensuite rejoint les rangs des libéraux et a remporté à nouveau son siège en 2021. Madame Atwin se tourne maintenant vers la politique municipale en se présentant à la mairie de Fredericton. Le premier ministre Mark Carney doit nommer un nouveau gouverneur général lors d'une conférence de presse à Ottawa aujourd'hui. Le gouverneur général est nommé par le souverain sur la recommandation du premier ministre. Son mandat est généralement de 5 ans. Mary Simon, la première gouverneure générale autochtone du Canada, atteindra ses 5 ans de mandat en juillet. Après la controverse concernant les difficultés de Mme Simon avec le français, M. Carney a déclaré que le prochain représentant vice-royal parlera les deux langues officielles. La Ville de Montréal et ses partenaires ont annoncé les détails des commémorations du 50e anniversaire des Jeux olympiques de Montréal. Tout au long de l'été, les organisateurs promettent des expositions, des spectacles, des événements sportifs, des activités participatives et un parcours immersif au parc Jean Drapeau. Lors d'une conférence de presse tenue hier dans les bureaux du Comité olympique canadien, la gymnaste roumaine Nadia Comăneci, qualifiée avec raison de reine des Jeux de Montréal, a confirmé sa présence. Voici un extrait sonore de sa vidéo.
3: Je ne manquerai ces célébrations pour rien au monde. Je serai avec vous au parc Jean Drapeau et au parc olympique du 30 juillet au 1er août. Montréal, j'arrive.
2: Les sports dans quelques instants. Séries éliminatoires de la Coupe Stanley dans la Ligue nationale de hockey, les Hurricanes de la Caroline ont battu les Flyers de Philadelphie 3-2 en prolongation pour prendre les devants 2-0 dans cette série de deuxième ronde. Ailleurs, les Golden Knights de Vegas ont gagné 3-1 contre les Ducks d'Anaheim pour prendre les devants 1-0 dans cette série. Dans la Ligue américaine de baseball, parmi les matchs au programme, défaite des Blue Jays de Toronto 5-1 contre les Rays de Tampa Bay. Dans la Ligue professionnelle de hockey féminin, c'est ce soir que se déroulera le deuxième match de la série de premier tour entre la Victoire de Montréal et le Frost du Minnesota. Le Frost mène cette série demi-finale 3-5, une partie à zéro. De ces CKRO, c'était vos informations.
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5: Moncton, Miramichi et le Sud-Est.
6: Pour la région de Moncton et au sud-est du Nouveau-Brunswick, un ciel généralement ensoleillé, maximum 22 degrés. Partiellement nuageux la nuit prochaine, un minimum de 12 degrés. Pour la région de Miramichi, Baie-Sainte-Anne, un ciel généralement ensoleillé, maximum 22 degrés. Ça s'ennuage la nuit prochaine avec des chances d'averse, minimum 12 degrés.
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8: Bon mardi à vous et merci d'être à l'antenne de CJSE. Ça se poursuit durant la prochaine heure, ce rodéo du matin, avec, comme toujours, cette journée spéciale à 7h45. C'est là que vous pourrez envoyer des vœux de bonne fête ou autre aux gens directement en onde. Et dans une dizaine de minutes, manquez pas la joke de papa avec Jean-Marc. On va rire un peu. Les nouvelles du sport régional sont à 7h30 et on aura d'ici là de la bonne musique et toutes sortes de nouvelles. On enchaîne avec Irvin Blais ce matin. Voici chanson Honky Tonk à CJS.

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1: Salut, père.
2: Salut, fiston. C'est l'histoire d'un Canadien qui a la visite d'un Américain qui s'en vient visiter le Canada. Fait que le Canadien, il l'emmène, il dit, je vais vous faire visiter notre pays. Fait qu'il commence, il passe à côté d'une église dans une grosse paroisse. Fait qu'il dit, regardez, ça, c'est une église, comment est-ce qu'elle est belle. L'Américain, c'est une église, ça. Voyons donc. D'autres, nos églises, c'est des cathédrales, c'est immense, c'est gros, c'est 10 fois plus gros que ça. Ah. Le Canadien dit OK. Fait qu'il continue. Il passe à côté d'un hôpital qui vient d'être fait, là, tout moderne, avec très, très, beaucoup d'étages. Il dit ça, il dit, c'est notre nouvel hôpital, super luxueux. Ça, l'Américain dit ça, un hôpital. Voyons donc. C'est tout petit. Il dit, nous autres, c'était immense. Il dit, hey, ça, c'est la perte de vue, c'est tellement gros, nous autres, c'est immense. Ah, fait que là, le Canadien commence à être tanné, là. Ça a l'air toujours plus gros chez eux. Fait que, il dit, quand il passe, ou s'il y a un gros champ de blé, il dit, quand il m'en va te l'épater avec ça, il dit, regarde ça, c'est notre champ de blé. Il dit, regarde ça, c'est immense. L'Américain, encore une fois, il dit, c'est ça, un champ de blé. Nous autres, c'est comme une mer. Ils disent, on voit même pas le bout. Et là, le Canadien, il en pouvait plus. Il était plus capable. Là, il avait de la misère à l'envoyer promener. Il savait plus comment faire. Fait qu'il pose proche d'un zoo. Puis à un moment donné, proche d'une clôture, il voit un kangourou qui se promène en sautant. Fait que l'Américain, il dit, hey, qu'est-ce que c'est, cette affaire-là? Il saute la boule. Fait que le Canadien, ah, ça, c'est nos sauterelles, ça.

Cody Johnson, Honky Tonk Hardwood Floors à CJSE. Bon mardi. Le bulletin municipal du mois de mai est sorti à Beaurivage. Il y a des copies imprimées qui sont disponibles au bureau municipal à Richibouctou, 9235 rue Maine, ou au centre Aquakent, au 33 rue du Collège à Saint-Louis-de-Kent. Le bulletin n'est pas livré par la poste, sauf que vous pouvez l'avoir facilement aussi sur le site web ou la page Facebook de Beaurivage. Et si vous voulez vous abonner pour le recevoir directement par courriel, c'est simple, vous écrivez à j.vautour@beaurivage.org. Et il y a des belles activités annoncées là-dedans, même pour l'été, dans la région de Beaurivage. Alors procurez-vous le bulletin municipal. Et on poursuit en musique ce matin avec Moyenne Rig, l'excellente Dans la boîte à bras.

0: Le sport régional, Ligue de hockey junior Maritime-Québec. Gros match de hockey ce soir. Du côté des Saguenayens de Chicoutimi, ils ont assuré leur billet pour la finale puisqu'ils ont remporté en 6 matchs leur série contre les Huskies de Rouyn-Noranda. Mais du côté de l'Armada Blainville-Boisbriand et Wildcats de Moncton, la série est égale 3-3. Le 7e match ultime est ce soir au Centre Avenir de Moncton à 19h. Go les Wildcats!
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3: Moncton, Miramichi et le Sud-Est.
0: Pour la région de Moncton et au sud-est du Nouveau-Brunswick, un ciel généralement ensoleillé, maximum 22 degrés. Partiellement nuageux la nuit prochaine, un minimum de 12 degrés. Pour la région de Miramichi, Baie-Sainte-Anne, un ciel généralement ensoleillé, maximum 22 degrés. Ça s'ennuage la nuit prochaine avec des chances d'averse, minimum 12 degrés.
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0: Cette journée spéciale du 5 mai, vous avez des vœux de bonne fête ou autre à envoyer, c'est le 506-532-0133. On va souhaiter ça en ondes ensemble. Et moi, je vais envoyer un beau bonne fête en premier à Steven Galland aujourd'hui de Rogersville. Bonne fête, Steven, de la part de ton père, ta sœur, neveu et nièce et toute la famille Bernard. Et aussi de la part de ta grand-mère, Gloria Bernard, qui célèbre sa fête aussi le même jour. Bonne fête à vous deux, Steven et Gloria. Et Gloria aussi de la part de votre mari, Louis, vos enfants, vos petits-enfants et la grande famille des Bernard. Donc, bonne fête à vous deux, Gloria et Steven. Et si vous voulez appeler pour envoyer un vœu, c'est le 506-532-0133. Je vais prendre vos appels et j'aurai une autre bonne fête aussi envoyée. En attendant, une bonne fête 65 ans aujourd'hui à Gilles Bourgeois de Dieppe. Ça devient Gilles de la part de Michel. Et on a même demandé de faire jouer une chanson hein, avec toi à la guitare, Gilles. Mais on va revenir avec ça après nos appels. Et on y va pour cette journée spéciale. Bon matin. Cette journée spéciale, bon matin.
1: Bon matin.
0: Eh, hey, bonjour.
1: Je voulais souhaiter une bonne journée à Roger Mia.
0: Bien le bonjour à Roger.
1: Puis je vous envoie deux petits becs avec lui.
0: D'accord, bien merci Cécilia, puis passe un très beau mardi.
1: Merci beaucoup, chef.
0: OK, bye bye. Cette journée spéciale, bon matin.
2: Allô, Sam.
0: Allô, Daniel.
2: Ça va bien?
0: Ça va très bien. Et toi, je reconnais ta voix vite, hein?
2: Hein?
0: Je reconnais ta voix vite, vite.
2: Oui, vraiment, vraiment vite, oui.
0: Hey, petit vœu de bonne fête à matin?
2: Oui, je pense, si je me trompe pas, là, c'est la fête à Chantal Odette de Moncton, puis c'est une amie d'école, là.
0: OK, OK, j'espère que tu te trompes pas. Bonne fête, Chantal.
2: Je souhaite une bonne journée aussi.
0: Ben, c'est gentil.
2: Je souhaite une bonne journée à toi aussi.
0: Ben, ça aussi, c'est encore gentil.
2: Je vais au match numéro 7, moi.
0: Hey, j'espère à ce soir, go les Wildcats. Il faut que ça se finisse contre l'Armada ce soir. Espérons qu'ils vont faire comme les Canadiens. Allez la chercher en 7.
2: J'espère.
0: Hein? Eh oui.
2: Y a rien qu'on... Au moins, on peut se dire que ils ont fait 3 séries ici, quoi qu'il arrive.
0: Oui, mais il faut qu'ils l'aient. Il faut qu'ils l'aient. On est du côté des Wildcats ce soir. Ben, je vais te souhaiter un très bon match.
2: Jeudi, je t'en donnerai des nouvelles.
0: Absolument. Super.
2: Merci beaucoup.
0: Merci à toi, Daniel. Bonne journée. Bye bye.
2: Bye bye.
0: Cette journée spéciale, bonjour.
3: Allô, en vite.
0: Allô, allô, le Pit, lui aussi.
3: Allô, Sylvie Desjardins, bonne journée. Antoine, bonne journée. Hélène Palette, bonne journée. Roger Millat, puis ses deux campagnes qui voient le dimanche, bonne journée. Puis, deux petits becs sucrés pareils à Cécilia.
0: Ben, ça fait bien plaisir.
3: C'est le petit cœur du matin, ça.
0: C'est le petit cœur du matin, certain. Ben, merci, Clovis. Tu deviens un petit cœur, toi aussi, là.
3: Ah, j'ai entendu. Hey, puis bonne journée à travailler. Puis, lâchez pas, quoi. Faites vous pogner à prendre bon changement et tout.
0: Ah, ça, c'est sûr, c'est à ne pas manquer.
3: OK, bonne journée. Bye bye.
0: Bonne journée. Et puis, je reviens sur cette bonne fête à Gilles Bourgeois, qui fait partie du groupe La Famille Bourgeois. Et pour la fête à Gilles, ben aujourd'hui, c'est de la part de Michel et on a demandé cette chanson de La Famille Bourgeois. C'est nous autres, les Bourgeois, à CJSE. On écoute ça.

Gretchen Wilson, here for the party à CJSE. Bon mardi matin. Encore ce matin, on va avoir un concours Drink Drink là, qui s'en vient. Ce sera d'ici une demi-heure. Vous allez entendre le Drink Drink et ce sera le temps d'appeler au 506-532-0133. Je vais prendre un appel au hasard parmi les appels entrants. Cette personne va venir me parler en ondes pour me dire avec qui elle irait prendre une ride. 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Il faudra appeler lorsque vous entendez le dring-dring et je vous donne cet indice-là, ça va arriver d'ici la prochaine demi-heure. Alors, soyez attentifs et attendez le dring-dring. Pour tout de suite, on écoute Daniel Gauguin, ma nouvelle famille du Honky Tonk à CJSE.

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4: Voici maintenant vos informations. Microphone Yvon Duguay. L'Assemblée législative du Nouveau-Brunswick reprend ses travaux aujourd'hui à Fredericton. Les députés provinciaux débattront des projets de loi et participeront aux réunions des comités pendant 2 semaines avant une pause d'une semaine hors de la capitale. Le chef de l'opposition, Glenn Savoie, affirme qu'il attend avec intérêt le plan du gouvernement libéral pour la réforme de la taxe foncière, mais qu'il n'a pas de grandes attentes quant à sa qualité. Grâce à la 15e clinique de soins en collaboration, ouverte en novembre dernier dans la province, plus précisément à Perth-Andover, le gouvernement provincial est rendu à mi-parcours en ce qui a trait à son engagement à établir et à soutenir au moins 30 cliniques d'ici la fin de 2028. Le gouvernement dit croire que la création de cette équipe de santé familiale de Perth-Andover devrait mener à l'élimination de la liste d'attente locale de Lien Santé NB, qui compte actuellement environ 870 personnes souhaitant avoir accès à un fournisseur de soins primaires dans un délai de 12 à 18 mois. Cette équipe aidera aussi à assurer la succession de 2 médecins de longue date qui prendront leur retraite au cours des prochaines années. Le recrutement se poursuit à Perth-Andover, en vue d'embaucher 2 membres du personnel infirmier praticien, 1 membre du personnel infirmier auxiliaire autorisé et 1 personne diplômée en travail social. Le Parti vert du Canada a indiqué qu'il s'efforçait de rétablir le statut d'association enregistrée d'une de ses associations de circonscription au Nouveau-Brunswick. Les Verts ont confirmé à la presse canadienne que l'association de la région de Fredericton avait été désenregistrée en raison d'une erreur administrative. Le directeur général des élections du Canada a annoncé samedi que l'association de circonscription de Fredericton-Oromocto avait été radiée. La circonscription s'appelait tout simplement Fredericton avant que ses limites ne soient élargies en vue des élections générales de 2025 afin d'inclure une plus grande partie de la ville voisine d'Oromocto. Jenica Atwin est devenue la première députée verte du Canada Atlantique lorsqu'elle a remporté la circonscription de Fredericton en 2019. Elle a ensuite rejoint les rangs des libéraux et a remporté à nouveau son siège en 2021. Madame Atwin se tourne maintenant vers la politique municipale en se présentant à la mairie de Fredericton. Le premier ministre Mark Carney doit nommer un nouveau gouverneur général lors d'une conférence de presse à Ottawa aujourd'hui. Le gouverneur général est nommé par le souverain sur la recommandation du premier ministre. Son mandat est généralement de 5 ans. Mary Simon, la première gouverneure générale autochtone du Canada, atteindra ses 5 ans de mandat en juillet. Après la controverse concernant les difficultés de Mme Simon avec le français, M. Carney a déclaré que le prochain représentant vice-royal parlera les 2 langues officielles. La Ville de Montréal et ses partenaires ont annoncé les détails des commémorations du 50e anniversaire des Jeux olympiques de Montréal. Tout au long de l'été, les organisateurs promettent des expositions, des spectacles, des événements sportifs, des activités participatives et un parcours immersif au parc Jean Drapeau. Lors d'une conférence de presse tenue hier dans les bureaux du Comité olympique canadien, la gymnaste roumaine Nadia Comăneci, qualifiée avec raison de reine des Jeux de Montréal, a confirmé sa présence. Voici un extrait sonore de sa vidéo.
5: Je ne manquerai ces célébrations pour rien au monde. Je serai avec vous au parc Jean Drapeau et au parc olympique du 30 juillet au 1er août. Montréal, j'arrive.
4: Les sports dans quelques instants. Séries éliminatoires de la Coupe Stanley dans la Ligue nationale de hockey, les Hurricanes de la Caroline ont battu les Flyers de Philadelphie 3-2 en prolongation pour prendre les devants 2-0 dans cette série de deuxième ronde. Ailleurs, les Golden Knights de Vegas ont gagné 3-1 contre les Ducks d'Anaheim pour prendre les devants 1-0 dans cette série. Dans la Ligue américaine de baseball, parmi les matchs au programme, défaite des Blue Jays de Toronto 5-1 contre les Rays de Tampa Bay. Dans la Ligue professionnelle de hockey féminin, c'est ce soir que se déroulera le deuxième match de la série de premier tour entre la Victoire de Montréal et le Frost du Minnesota. Le Frost mène cette série demi-finale 3-5, une partie à zéro. De CKRO, c'était vos informations.
3: Moncton, Miramichi et le Sud-Est.
6: Pour la région de Moncton et au sud-est du Nouveau-Brunswick, un ciel généralement ensoleillé, maximum 22 degrés. Partiellement nuageux la nuit prochaine, un minimum de 12 degrés. Pour la région de Miramichi, Baie-Sainte-Anne, un ciel généralement ensoleillé, maximum 22 degrés. Ça s'ennuage la nuit prochaine avec des chances d'averse, minimum 12 degrés.
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6: Hey, hey! Vous l'avez entendu et c'est parti. Je vois tout plein d'appels entrant pour ce concours Drink Drink. Et je vais prendre un appel au 506-532-0133 pour inscrire une personne à notre concours Drink Drink. J'y vais. Bonne chance à vous si je vous réponds, c'est parce que vous serez inscrit. CJSE, bon matin.
8: Allô?
6: Allô? Ben, vous avez entendu le Drink Drink?
8: Ah oui, j'ai entendu
6: le dring-dring. Ben, vous étiez prêts? Eh bien, c'est vous qui avez été sélectionné au hasard. Eh bien, voilà, voilà, je vais vous demander une petite question. Ben, premièrement, votre nom?
8: C'est Ginette
6: Casey. Ginette, ah ben, ça me fait bien plaisir. Et la question que je vous demande, si vous gagnez les deux vélos électriques de chez Gébourque le 15 mai, nommez-moi une personne avec qui vous inviteriez à aller prendre une ride.
8: Ma voisine Réjeanne.
6: Elle est chanceuse?
8: oui.
6: Ah ben, ça fait bien plaisir. Ben, merci beaucoup et restez avec moi. Je vais prendre votre numéro de téléphone pendant qu'on écoute la prochaine chanson. Alors, vous restez en ligne avec moi. C'est Ginette, vous avez dit?
8: Oui.
6: Bon, ben, Ginette, bravo et bonne chance pour le 15 mai. Restez en ligne avec moi pendant qu'on écoute les Gars du Nord. Voici Charlie à CJSE.
8: Merci.

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11: Vous écoutez le Rodéo du matin. Bon mardi et j'ai de la belle visite en studio. Ça faisait longtemps que j'avais pas reçu Claude Bastarache qui est ici. Salut!
12: Bien sûr. Bonjour, Seb.
11: Ça va super bien. Et puis, j'aime ça quand on vient m'amener de la nouvelle musique. Alors ça, c'est comme un petit cadeau qui arrive un matin. Donc, on a enregistré une nouvelle chanson, Claude. Puis ça, c'est une chanson qui était pas mal populaire, mais qui était pas facile à trouver. Je sais que c'était bien populaire aux Îles-de-la-Madeleine, entre autres. Il y a des gens qui la chantaient. Oui. Mais parle-nous de cette chanson-là qui était pas facile à trouver une version pour l'écouter.
12: Moi, c'est ça, je cherchais la version, puis je voulais pas la trouver en tout. Puis là, il y a des amis qui m'ont dit ça. C'était Glenn Roche qui l'avait fait. Sauf quoi, ce que j'ai pu faire de la recherche un petit peu, puis il y avait une jeune fille qui l'avait fait en, je crois, en 2012. Pas capable de trouver rien. Puis nous, enfin, je l'ai trouvé, puis on l'a mis en studio, puis on s'amuse avec ça.
11: Oui, oui, Glenn Roach qui est dur à trouver. Des chansons. Ben lui, originaire de la Nouvelle-Écosse.
12: Oui, il vient, oui, de chez Dicon. C'est le bout de chez Dicon, là. Oui,
11: ouais, donc là, finalement, c'est une chanson que tu aimais beaucoup, que tu as entendue à plusieurs places. Ça s'intitule Plage Saint-Pierre.
12: Oui.
11: OK, puis toi, tu l'avais entendu où la première fois?
12: Ben, je l'ai entendu, ça fait plusieurs années. Là, on l'avait déjà entendu, mais là, quand je l'ai vraiment pour essayer de la recorder, ben là, je l'avais entendu aux Îles-de-la-Madeleine, je l'avais entendu pas mal partout. Mais là, ça me
11: tentait d'en faire.
12: Ça me tentait, mais je pensais, je vais l'essayer.
11: OK, puis pour quelle raison? Hein? C'est ça, c'est simplement parce que la chanson, elle te marquait.
12: J'aime la chanson, j'aime le beat. On a changé des affaires là, avec Andy au studio Andy Bess.
11: Ouais, OK.
12: On a changé ça, puis on a, tu sais, là, on a mais des petites affaires de plus. Des affaires, ben, on l'a fait à notre façon.
11: On l'a mis à la sauce, Claude Bastarache.
12: La sauce,
11: oui. Avec la petite touche à Andy. Ben, c'est toujours plaisant. Et puis, ça parle de quoi, Plage Saint-Pierre?
12: Ben, c'est juste, ça parle de, juste de la plage. Que, il y avait, quand c'était un jeune, qu'il avait été à la plage, puis c'est là. Des petits amoureux, des affaires.
11: Ah oui, ouais, les petites histoires de plage. Une chanson que le beat est bon. Donc, Plage Saint-Pierre, c'est en Nouvelle-Écosse quelque part, ça?
12: C'est à Chéticamp.
11: À Chéticamp directement. Ah ben, on va écouter ça, Claude. Merci beaucoup d'être venu nous la présenter aussi ce matin. Ça fait vraiment plaisir de te revoir. En espérant que ça ne sera pas trop long avant une prochaine.
12: Ben, c'est ça, never know. Never know, on s'amuse.
11: Never know. Bon, ben, on écoute cette version de Plage Saint-Pierre par Claude Bastarache à CJSA aujourd'hui. Et puis, bon mardi, Claude.
12: OK, merci, Seb.
11: On se revoit bientôt. Espérons-le.

Hardy, favorite country song à CJSE. Bon mardi. 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Et on poursuit en chanson avec Cédric Gautreau. Ce matin, voici « Je me vois à la grange » à CJSE.

0: Les nouvelles du sport, c'est ce soir qu'on saura quelle équipe affrontera les Saguenayens de Chicoutimi en finale de la Ligue de hockey junior Maritime-Québec, puisque c'est le septième match décisif entre l'Armada de Blainville-Boisbriand et les Wildcats de Moncton. La série est égale 3-3, septième match ce soir, suite à une victoire de l'Armada avec 3 buts en troisième période dimanche dernier. Ils avaient égalisé cette série 3-3. Alors, on encourage les Wildcats ce soir, 19h, au Centre Avenir.
1: Moncton, Miramichi et le Sud-Est.
0: Pour la région de Moncton et au sud-est du Nouveau-Brunswick, un ciel généralement ensoleillé, maximum 22 degrés. Partiellement nuageux la nuit prochaine, un minimum de 12 degrés. Pour la région de Miramichi, Baie-Sainte-Anne, un ciel généralement ensoleillé, maximum 22 degrés. Ça s'ennuage la nuit prochaine avec des chances d'averse, minimum 12 degrés. Là!

0: Georges Béliveau, La Grange à GB, à CJSE. 8h38, bon mardi. C'est aujourd'hui qu'il y a le niveau 1 des cours d'autodéfense à Beau-Rivage, au centre Aquacant. C'est au 33 rue du Collège à Saint-Louis, de 18h à 20h ce soir, niveau 1. Et pour vous inscrire, écrivez à j.vautour@beaurivage.org ou appelez au 506-523-7831, le 506-523-7831. Pour ces cours d'autodéfense à Beau-Rivage. Il y en aura aussi à Grand Bouctouche un peu plus tard. Donc, manquez pas ce niveau 1 aujourd'hui et inscrivez-vous.
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Marc Robichaud avec Je reviendrai à CJSE. Bon mardi matin. Five Rivers s'associe encore à Beau-Rivage pour le vide-grenier communautaire qui revient pour une deuxième année. Les résidents, vous pouvez vous inscrire pour que votre adresse figure sur la carte de l'événement ou vous pouvez louer une table au Rexton Sports and Recreation Center si vous préférez un emplacement plus accessible ou si vous n'avez pas de place chez vous. Ça va se passer le 6 juin, 8h à 14h, beau temps, mauvais temps. Pour vous inscrire, envoyez un courriel à community@5-rivers.ca ou remplissez le formulaire d'inscription qui se trouve sur la page Facebook de Five Rivers. Alors, manquez pas ça, le vide-grenier communautaire qui revient pour une deuxième année le 6 juin. Et on a une émission Parle-Parle-Jase-Jase qui s'en vient dans une quinzaine de minutes. Et aujourd'hui, je vais m'entretenir avec une enseignante et des étudiants qui ont parti une pétition pour demander au gouvernement du Nouveau-Brunswick d'arrêter de changer d'heure. Chaque année, garder l'heure avancée. On s'entretiendra avec eux. On aura aussi Jacques Giguère à l'émission pour discuter des sujets d'actualité préoccupants aujourd'hui. Et on vous invite à participer à l'émission, bien sûr. Soyez là pour PPJJ. Ça débute à 9h. Là, pour tout de suite, on va en musique avec Jelly Roll. Voici Liar à CJSN.

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5: Bienvenue à Parle Jazz Jazz en ce mardi 5 mai. Aujourd'hui, Jacques Giguère avec nous sur le panel. Bonjour Jacques.
6: Bonjour Sébastien, bonne journée.
5: Bonne journée, bienvenue. Et on a des invités spéciaux qui sont par vidéoconférence avec nous. Il s'agit de l'enseignante Mylène Gauthier et de l'étudiant Philippe Daigle. Bonjour à vous.
7: Allô. Allô.
5: Hey, heureux de vous avoir avec nous parce que, ben oui, une pétition qui a été lancée, en fait, par des étudiants pour demander au gouvernement du Nouveau-Brunswick d'arrêter ça, le changement d'heure, à chaque deux fois par année, et de conserver l'heure avancée. Alors, vous avez entrepris cette démarche de pétition. Je vais vous laisser nous expliquer, Mylène ou Philippe, premièrement, là, d'où est venue cette initiative et pourquoi vous voulez qu'on arrête ça, le changement d'heure.
7: Moi, c'est ça. Je suis enseignante du cours d'enjeux actuels à l'école de MFR à Saint-Louis. Puis, dans ce cours-là, les élèves doivent se choisir un enjeu qui leur parle, puis faire de la recherche, comprendre toutes les facettes de l'enjeu pour ensuite créer un changement comme concret. Comme ils doivent appliquer la solution qu'ils choisissent. Puis, Philippe et son coéquipier qui est malheureusement malade aujourd'hui, qui ne pouvait pas nous rejoindre, ont choisi d'attaquer le changement d'heure.
5: OK, parce qu'on sait que ça en parle beaucoup au pays, en fait. Mais Mme Holt, la première ministre, qui parlait que c'était un peu prématuré de parler de ça ici. Elle disait, comme par exemple en Colombie-Britannique, quand ils ont déposé le projet de loi, ça a pris quand même comme 7 ans avant que finalement on aille de l'avant. Donc, elle semble dire que ça ne se fera pas du jour au lendemain. Mais les territoires du Nord-Ouest qui ont annoncé la semaine passée qu'ils suivront l'exemple de l'Alberta, avec laquelle ils partagent le même fuseau horaire, en fait. Donc, ils vont mettre fin au changement d'heure. Ici, là, vous parlez de garder l'heure avancée. Il y a une raison pour ça, Philippe. Parle-nous de pourquoi. Est-ce que tu as eu une influence sur ton sommeil, des choses comme ça?
8: Oui, ben moi, l'hiver, je peux vraiment pas, comme les soirs, ça, le soleil se couche vraiment tôt, puis il y a beaucoup de monde qui aime pas ça, puis moi non plus. Puis...
5: Ouais, ouais. C'est surtout les moments de l'année où le soleil se couche tôt qui te dérange, oui. Hein? Mais OK. Exactement. Donc, si on gardait l'heure avancée, c'est vrai que le soleil va se coucher plus tard. Hein? C'est tout le temps. Tout le temps, même les moments d'année. Mais je regardais ça, là, il y a des endroits, là, comme, tu sais, on regarde à Edmonton, là, en Alberta, eux autres, ils gardent l'heure d'été quand même, le soleil se lève tard, pas à peu près le matin. Hein? Edmonton va avoir le soleil qui se lève à peu près à 10 heures. Donc, je sais pas si on pourrait... Il faut dire qu'eux autres sont au nord pas mal. Ici, au Nouveau-Brunswick, ça serait moins pire. On aurait comme des heures un petit peu plus normales. Mais il a fallu du temps, comme je vous dis, à Colombie-Britannique pour y arriver. Puis c'était à l'été 2019, la Colombie-Britannique avait lancé une consultation publique et puis il y avait eu un nombre record de 223 000 participations. Là, vous, votre pétition, Philippe, combien vous avez ramassé de signatures? Est-ce que les jeunes ont tous l'air de dire qu'ils voudraient arrêter le changement d'heure?
8: Oui.
5: Ah oui.
8: Grande majorité sont d'accord.
5: Alors, la pétition va comment?
7: On a ramassé jusqu'à date 500 signatures.
5: Ah, oh, quand même!
7: Oui, puis on n'a pas encore passé les salles de classe dans notre école pour faire les jeunes signer. Donc là, on a juste entamé la publication sur les médias sociaux. Puis parce que c'est une pétition qui prend une position politique, l'école n'a pas le droit de publier la pétition parce que l'école elle reste neutre. Donc, c'est tout en, comme avec nos choses personnelles.
5: Oui, OK. Je sais quand on regarde en Nouvelle-Écosse, là, le premier ministre, lui, a dit aux journalistes la semaine passée qu'il voudrait qu'il y ait un consensus régional, qu'on ne ferait pas ça tout ça. C'est un peu ça, hein? On veut un consensus de toutes les provinces de l'Atlantique pour aller de l'avant avec l'arrêt du changement d'heure. Tant qu'on n'aura pas un consensus, je ne pense pas que les provinces feraient cavalier seul, là. Hein?
8: Oui, bien sûr. Ben c'est que... Quelqu'un doit prendre l'initiative pour commencer ça.
5: Ouais.
8: Si personne commence, ça ne va pas arriver.
5: Il faudrait comme qu'un projet de loi soit déposé premièrement et tout ça. Jacques, ouais. Je crois que tu avais quelque chose qui te passe en tête, une question à leur poser.
6: Bonjour Mylène, bonjour Philippe.
7: Bonjour.
6: Je suis content que vous soyez là ce matin. Moi, j'aimerais vous entendre sur... C'est quoi les... Il y a des avantages, mais il y a aussi des inconvénients. Pourquoi faire ce changement-là maintenant? On peut en parler, là, mais pourquoi maintenant ça vous vient à l'esprit? Je comprends qu'il y a un programme en classe, là. Vous avez bien expliqué ça, Mme Cormier, que c'est une initiative, au fond, où on essaie de trouver une affaire concrète qu'on peut comme le changement d'heure, par exemple. Mais faut que ça aille au-delà de ça. Faut qu'il y ait des raisons fondamentales de faire ce changement-là dans la société. Il y aurait aussi des désavantages à faire ça. Est-ce que vous avez étudié aussi cet élément-là?
8: Bien sûr, on a tout regardé à tout ce qu'on pouvait trouver. Puis, premièrement, le changement d'heure, c'est un concept social. Ça n'a pas rien à faire avec le tournant de la planète ou anything de même. So, moi, je pense pas que ça n'a pas de place dans notre société.
6: Mais il doit y avoir des raisons. Excuse-moi, Philippe, mais il doit y avoir des raisons pourquoi on a fait ces changements d'heure-là.
7: Oui, dans le passé, c'est ça qu'on discutait. Dans le passé, c'était beaucoup pour les fermiers qui travaillaient la terre, l'agriculture. Mais là, maintenant, avec toute la machinerie, puis avec toutes les choses, l'évolution de l'agriculture, on n'a plus besoin de ce changement d'heure-là. Puis ça nous donne plus rien autre qui ferait... C'est vrai qu'il ferait sombre les matins, mais s'il fait sombre les matins, on avait discuté en classe que On aimerait mieux qu'ils fassent sombre les matins quand on travaille, puis qu'ils fassent clair les soirs quand on est à la maison.
5: Oui, on voit que c'est ça, hein, le consensus des jeunes. Les jeunes, c'est vraiment le soir qu'ils veulent du soleil. Puis en fait, là, si on gardait l'heure d'été comme vous proposez, nulle part au Nouveau-Brunswick, le soleil se coucherait avant 17h25. Parce que là, présentement, on a comme 70 jours d'hiver où le soleil se couche avant 17h. Donc, ça éliminerait toutes les fois où il se couche avant 17h, puis il se coucherait jamais avant 17h25. Alors, je vois que c'est un peu ça. Hein. Il y aurait 120 jours consécutifs où si le soleil se lèverait pas avant 8h du matin. Donc, 1er novembre ou 27 février environ chaque année, c'est ça. Là. Il ferait plus sombre jusqu'à 8h dans ces moments-là. C'est pas si pire. C'est vrai que c'est pas si pire. Moi, je me demandais si vous aviez envisagé, tu sais, comme à Terre-Neuve, là, ils ont fait, au lieu de rester à l'heure avancée ou à l'heure normale, ils se sont mis à demi-heure entre les deux.
6: Oui, mais il faut comprendre qu'à Terre-Neuve, si tu me permets, Sébastien, une position géographique différente. C'est à cause de sa position géographique. Se donner une heure de plus, c'était trop, mais se donner une heure de moins, avoir la même heure, ça n'avait comme pas de bon sens non plus.
5: OK.
6: Donc, ils ont coupé la poire en deux. Puis, ils ont une demi-heure de différence avec l'heure des maritimes, l'heure que nous avons, tu sais. Il y a cette différence-là, et nous, on a une heure. Mais ce qui est un peu... Puis là où je rejoins, moi, vraiment la pétition, c'est que si vous regardez géographiquement le Nouveau-Brunswick, il est placé comme un peu en dessous du Québec. Toute la péninsule de la Gaspésie va même dépasser le Québec vers l'est. Mais pourtant, eux, ils sont une heure après, comme il y a une heure de différence, là. Mais géographiquement, ça n'a comme pas de sens, ça, non plus, là. Même les îles de la Madeleine, qui sont plus à l'est, sont à une heure. Alors, il y a quelque chose, là, dans cette façon de voir l'heure qui mériterait d'être vraiment plus analysée selon les besoins de la société qui est en changement. C'est-tu nécessaire aujourd'hui? Je pense que c'est ce que Philippe puis Mylène apporte. Est-ce que c'est nécessaire encore aujourd'hui d'avoir ce changement d'heure-là? Et si on gardait une plutôt que l'autre, quels seraient les avantages de chacun? Puis il semble avoir une unanimité de garder l'heure qu'on a en ce moment.
5: Ouais,
6: c'est-à-dire qu'à l'automne, on reculerait pas.
5: C'est ça. Parce qu'ils ont vraiment... Est-ce que les gens aiment pas? Parce que les jeunes, en tout cas, de ce que j'entends, aiment pas, c'est que le soleil se couche tôt. Hein, on veut avoir des soirées qui durent plus longtemps. Mais en fait, là, les points négatifs du changement d'heure, j'entends dire que malgré qu'il y ait un changement d'heure, les enfants se lèvent à la même heure. Vous, Monique, vous aviez dit que c'est quand vous avez eu des enfants que vous aviez pensé que c'était une bonne idée d'arrêter ça, de changer l'heure, parce que vos enfants, vous avez remarqué que là, c'est ça. Ils se lèvent à la même heure, même si on avançait l'heure. Donc, ils perdent vraiment cette heure de sommeil du côté des tout-petits. Hein.
7: C'est ça. Moi, quand j'ai... Le changement d'heure m'a jamais dérangé. Jusqu'à ce que j'ai eu des enfants, puis au lieu de se lever à 6 heures, ils se levaient à 5 heures du matin. C'est là que j'ai pas aimé ça, parce que maman disait 6, ben vraiment, mon corps était habitué qu'il était 5 heures. Parce que quand on change l'heure, nos cycles circadiens, nos températures corporelles, toutes nos hormones, puis ça, sont encore sur le... Comme quand on va en voyage, puis il faut s'adapter au changement d'heure. Donc, notre corps, il est encore sur ces cycles de la vieille heure-là.
5: Ouais,
7: donc, c'est comme si tu mettais le plein pays en jet lag, selon moi. Là.
5: Ouais, on dirait que c'est ça. Puis on a remarqué aussi, même pas juste chez les enfants, mais en Colombie-Britannique, là, quand ils l'ont fait, ils ont remarqué que quand on change d'heure, il y a plus d'accidents de voiture. Puis il y a plus de gens qui se sentent pas bien et ça aurait des grosses répercussions qu'on dit inutiles sur les gens de la Colombie-Britannique. Mais vraiment, au Nouveau-Brunswick ici, ça a eu lieu le 8 mars, changement d'heure. Et puis là, ça prendra fin 1er novembre. Si on regarde à quoi ressemblerait, là, comme je vous disais, la période de coucher du soleil le plus tôt de l'année, ça serait sur Grand Manan à 17h46. Bon. Dans les autres localités du Nouveau-Brunswick, le coucher du soleil serait quelque part entre les deux extrêmes. À Bathurst, le soleil se coucherait à 17h30, Moncton 17h33, Saint-John, Fredericton 17h41, 17h42, Edmundston. Donc, ça, c'est dans ces eaux-là, mais ça, c'est dans le plus tôt de l'année. Vous trouvez ça acceptable, Philippe, toi? Le soleil, là, au plus tôt de l'année, se coucherait à 7h30, à 5h30.
8: Oui, moi, je croirais que ça serait faisable.
5: Parce que c'est vrai que c'est mieux que 4h30 dans ces moments-là. Ben ouais. À Cap-Jourdain, l'extrémité sud-est de la province, le soleil se lèverait au plus tard à 8h57. Presque 9h. Je trouve ça tard là, pour le matin. Moi qui est un lève-tôt, là, qui me lève à 4h, qui rentre travailler pour 4h30, 5h le matin, j'avoue qu'il va faire noir longtemps.
7: c'est vrai qu'il va faire noir longtemps les matins, je reviens parce que une des choses qu'on avait regardé, c'est qu'est-ce que les arguments que Susan Holt avait donné.
5: Oui.
8: Puis la première qu'on a trouvée, c'est qu'elle avait dit que c'était pas une priorité. Ben comme que tu as dit plus tôt, c'est que c'est dangereux un peu de changer l'heure avec les accidents. Puis ben la santé du public, ça devrait être une priorité, dans mon opinion.
7: Puis aussi comme si on prend que souvent les jeunes, comme que Philippe avait ressorti, ils vont plus dehors les soirs. Puis avoir cette vitamine D-là qu'ils ont dans les temps où il n'y a pas beaucoup de soleil puis on manque de vitamine D l'hiver, je trouve que ça serait meilleur pour la santé des jeunes d'avoir l'heure du soleil à la fin de la journée.
5: Oui, mais...
8: Pour ajouter sur ce point-là, moi, les hivers, j'aime beaucoup ça de sortir comme en VTT. Puis, ben, si qu'il fait noir, c'est plus dur de voir puis ça cause plus d'accidents. Moi, je filerais plus safe de si qu'on garderait l'heure d'été, l'hiver.
5: OK. Mais je trouve que c'est un peu laissé en reste les gens du matin. Je me sens visé là, par votre affaire. Moi, qui se lève tôt, je me dis, moi aussi, j'ai besoin de vitamine D.
7: Moi aussi, je suis une lève tôt. Mais comme tu sais, le soleil va se coucher quand même tôt assez.
5: Ouais, c'est vrai.
7: C'est comme si on bougeait la journée que le soleil... Ben, c'était levé jusqu'à 10 heures. Il va quand même se coucher à 5h30, mais au moins, on aurait la petite partie de la fin de la journée qui pourrait être comme au souper, qui pourrait être chic. Tu te lèves plus tôt que nous autres, probablement. Moi, j'ai deux enfants, je me lève pas mal tôt. Oui,
5: ouais, ça doit se ressembler. Jacques?
6: Oui, ben, il faut comprendre que l'impact d'un changement d'heure est différent selon où on vit sur la planète.
5: C'est clair.
6: Si vous vivez à l'Équateur, hein, dans les pays de l'Équateur, il se lève à 5 heures puis il se couche à 5 heures à tous les jours. Hiver comme été, c'est la même affaire, il n'y a pas de changement. Donc, qu'on fasse un changement d'heure là, ben, il s'élèvera à 6 heures puis il se couchera à 6 heures, puis ça serait la même chose. Donc là-bas, c'est comme ça. Mais si vous remontez vers le nord, plus vous montez vers le nord, plus le changement entre l'hiver, le solstice d'hiver et le solstice d'été, et l'équinoxe, ouais, c'est ça, les solstices d'hiver et d'été, l'écart est grand chez nous entre l'été et l'hiver, entre le 21 décembre et le 21 juin, qui sont le solstice d'été et le solstice d'hiver, il y a autour de 7 heures d'ensoleillement de différence entre les deux. Donc, ouais. il y a 7 heures de plus de soleil l'été qu'il y en a l'hiver, en gros.
5: C'est pour puis ça si que quand on prend l'exemple, mettons, d'Edmonton, dans le nord de l'Alberta, que le soleil se lèverait juste à 10 heures.
6: Ben oui, puis si vous c'est montez ça, encore plus haut, allez au Père Noël, allez au Pôle Nord voir le Père Noël, ben lui, l'hiver, c'est 24 heures, il fait noir.
5: Ouais, ouais.
6: Puis l'été, c'est 24 heures, il fait clair.
5: Oui, le soleil va à l'horizontale.
6: Donc,
5: le tour
6: lui,
5: à l'horizontale.
6: Le changer l'heure, là, ça n'aurait aucune espèce de conséquence pour lui. Ça, à vrai dire, ça serait même dérisoire pour le Père Noël. Vous voyez? Donc, c'est ça qui est difficile pour nous, c'est qu'on est à peu près entre les deux. Donc, ce changement d'heure-là a un impact un peu plus grand chez nous qu'il va avoir à l'Équateur ou au pôle Nord. C'est la même chose pour le pôle Sud. Mais il faut comprendre une chose aussi, c'est que sur la planète, tout de suite, il y a à peu près 75% de la population mondiale qui ne pratique pas le changement d'heure.
5: Trois quarts?
6: À peu près les trois quarts.
5: Ah, je pensais que c'est plus répandu.
6: La majorité des pays d'Afrique, d'Asie puis d'Amérique du Sud restent au même fuseau horaire fixe à l'année.
5: OK.
6: Chez nous, au Canada... une province complète, la Saskatchewan, ne change pas l'heure depuis au-dessus de 100 ans.
5: Ah oui, hein, okay,
6: eux
5: autres...
6: Eux ont décidé, c'était comme ça, puis pourtant, il y en a des fermiers là-bas depuis très longtemps.
5: Ben regarde, Jacques, on va
7: puis
5: faire...
7: On a regardé la Saskatchewan, puis c'est une des provinces les plus... comme qui pratique le plus d'agriculture, puis ils changent pas.
8: Comme ils ont 40% du territoire pour l'agriculture dedans le Canada... Ben, ils sont la province qui l'a pas. Ça fait depuis très longtemps.
5: Oui, puis si on fait un peu d'histoire, là, on va regarder. Vous me demandiez tout à l'heure, j'ai trouvé de l'information ici. Là. On a introduit le changement d'heure au Canada en 1918. Donc, ça fait longtemps. Puis c'était pour accroître la production pendant la Première Guerre mondiale. On est parti du principe qu'une heure de lumière du jour avant le petit déjeuner pouvait être déplacée ou économisée pour être utilisée après le souper.
6: Pas pendant, après. La Première Guerre, c'est 14-18.
5: C'est ça, tout de suite après.
6: Après.
5: Pour... Mais c'est pour ce qui s'est passé pendant. On voulait accroître la production pendant la Première Guerre mondiale, puis là, on a voulu continuer sur cette lancée. En 1918, on est allé avec ce changement d'heure.
6: Mais il faut comprendre qu'à l'époque, l'électricité n'était pas généralisée comme elle est aujourd'hui. On s'éclairait à la chandelle, on s'éclairait avec l'huile de la graisse de baleine. T'sais? Alors, on était dans une autre époque. Là. Faut se replacer dans le contexte du changement d'heure à l'époque. Alors là, il y avait des économies aussi à faire. Si on changeait cette heure-là pendant l'hiver. Une heure de moins à brûler de la graisse de baleine, ça faisait une différence à l'autre bout.
5: Oui, oui, oui.
6: Alors, il faut en être conscient de ça. Mais qu'aujourd'hui, si les choses ont changé, on est rendu dans un autre monde. On n'est même plus rendu dans... On a quitté quasiment le monde naturel pour un monde artificiel, voire virtuel pour certains.
5: Alors, on l'ère numérique.
6: Oui, c'est ça. Est-ce que c'est bon ou mauvais? Ça, c'est un autre sujet. Mais on est rendu là comme société. Et là, eux, ce qu'ils nous disent, c'est le changement d'heure a-t-il encore sa place aujourd'hui? La question est tout à fait pertinente. Elle est très pertinente. Est-ce que ça en est une priorité? Peut-être pas, mais probablement qu'on devrait le mettre dans l'agenda précis, politique, parce que... Mais on dit politique. Vous savez que la première ministre peut dire qu'est-ce qu'elle veut, mais si Saint-Louis de Kent décide qu'il change pas d'heure, il change pas d'heure.
5: Et ah oui?
6: Une municipalité pourrait dire, nous autres, on ne change pas d'heure. Évidemment, ça foutrait le bordel.
5: Il n'y a pas de norme provinciale ou fédérale là-dessus?
6: Non. Ben non, il y a des exemples. Blanc-Sablon au Québec, il y a des... Ils ne changent pas d'heure. Pourtant, la province change d'heure.
5: OK.
6: Mais eux, ils ne changent pas d'heure.
5: Ah,
6: parce
5: c'est
6: qu'ils sont, géographiquement, ils sont aussi comme isolés. Alors, il y a des c'est pas typique. Il n'y a pas de... Philippe l'a mentionné au début, c'est comme une convention sociale, cette affaire-là. Nous autres, on ne change pas d'heure ou on va attendre que le président américain décide, puis là, on verra. Mais c'est pas écrit nulle part. On peut prendre l'heure qu'on veut, là. Vous pouvez prendre l'heure que vous voulez, là.
5: Bien, juste pour expliquer comme il faut, quand j'ai dit tout à l'heure, en 1918, là, on changeait pas d'heure à ce moment-là. Par contre, deux fois par année, on a instauré l'heure d'été au Canada.
6: Ouais.
5: Mais là, après, en 1966, les États-Unis l'ont établi comme norme fédérale, l'heure d'été. Les provinces canadiennes ont emboîté le pas. Puis en 2007, on a modifié le passage de l'heure d'été pour qu'il s'étende du deuxième dimanche de mars au premier dimanche de novembre. On voulait économiser de l'énergie. Ouais. Et on disait que les gens n'auraient pas besoin d'allumer leur lumière aussitôt dans la soirée. Et la plupart des provinces ont suivi.
7: On aurait fait un peu de recherche là, parce que c'est en deux

0: will they, won't they, comme que les Anglais disent.
1: Non, c'est spécial. Il faudrait se mettre au diapason, là, être tous ensemble, les provinces de l'Atlantique, trouver une solution. Mais en fait, le Nouveau-Brunswick est une des quatre provinces dans le pays où si on met l'heure d'été, on dit que ça va augmenter notre consommation d'électricité. Avez-vous entendu parler de ça?
2: À cause du matin?
1: C'est basé sur 15 années de données horaires sur la demande d'électricité de NB Power qui montre que les gens se lèvent généralement tôt. Puis on a dit que le Nouveau-Brunswick se lève plus tard que la plupart des provinces à cause de la forme du fuseau horaire atlantique. Il est comme déformé, hein? Puis il fait une coupe. Puis à cause de ça, on est placé drôlement. Donc, ça laisse supposer qu'au Nouveau-Brunswick, on consommerait plus d'électricité parce qu'on resterait plus longtemps dans le noir. Parce que les gens se lèvent tôt. Vu que les gens se lèvent tôt. Donc,
3: en plus que l'énergie au Nouveau-Brunswick, c'est un autre enjeu.
1: Ouais, c'est ça. Fait que ça devient. Ben, ça cause un petit problème, là. À votre affaire, si on dit que ça va faire consommer plus d'électricité, c'est moins intéressant. L'étude que j'ai vue, là, conclut que pour chaque tranche de 10 minutes de moins d'ensoleillement, demande d'électricité monte entre 0,2 et 0,5. Donc, ça peut paraître un peu, mais bon. La plupart des spécialistes du sommeil aussi recommandent d'adopter l'heure standard plutôt que l'heure d'été. La plupart des spécialistes du sommeil ne sont pas d'accord avec ce que vous demandez non plus. Ils disaient qu'il faudrait rester à l'heure normale. En Colombie-Britannique, en fait, c'est ça, on n'a pas choisi de mettre en application ça pour l'entrée en vigueur avec les États. Tu sais, on se disait qu'il fallait se placer avec les États-Unis, mais là, à cause des tensions, c'est pour ça qu'on va de l'avant, là, sans même s'ajuster avec les États-Unis. Le numéro pour nous rejoindre, c'est le 506-532-0133. Il pourrait y avoir des gens qui veulent nous donner leur avis. Est-ce qu'ils sont d'accord? Changement d'heure, pas changement d'heure? On va prendre un appel. Parle, jazz, on vous écoute.
4: Bonjour, ça va bien?
1: Ça va bien,
2: bonjour.
1: Vous?
4: Très bien. Moi, c'est Marc Babineau qui appelle. Je suis le voisin Mylène. Donc, bonjour, Madame Mylène.
1: Bonjour, c'est votre voisin, Mylène. Est-ce que vous nous entendez, Mylène?
3: Non, on entend vous autres, mais on n'entend pas l'appel.
1: OK, parlez donc encore.
4: Parfait. Donc, on va lui donner le message quand même, puis elle l'entendra plus tard. Moi, je voulais féliciter Mylène.
3: Ah, j'entends.
1: Ah, ouais, elle vous entend à l'occasion.
4: Mylène, ainsi que les étudiants, parce que peu importe le résultat de ce qui se passe en bout de ligne ou le temps que ça va prendre à régler, le projet que vous faites avec les étudiants, là, les pratiques à faire de la recherche, à faire des arguments, à s'exprimer, puis je vois que vous avez fait un travail assez complet là-dessus. Puis on apprécie tout ce que vous faites avec les élèves, que ce soit à ce niveau-là ou à d'autres sujets. Mais merci pour ce que vous faites sur ce sujet-là. Je vous souhaite bonne chance. Puis si vous voulez entraîner les municipalités là-dedans, ben contactez les municipalités qu'on vous donne un coup de main.
3: Merci beaucoup.
2: C'est intéressant. Oui. Mais c'est intéressant, puis ça nous amène à la question de monsieur, au fond. C'est, là, on avance avec une pétition, mais cette pétition-là, Philippe, vous en allez où avec ça? Que c'est quoi vos prochaines étapes?
0: Ben, premièrement, on aimerait ça d'amener ça à l'honorable Pat Finnegan, qui est
3: le député
0: de notre région.
2: OK.
0: Avec, on a de l'espérance qu'il pourrait amener ça à l'Assemblée législative du Nouveau-Brunswick.
2: OK.
1: Alors, on va prendre un autre appel.
3: Et on aimerait aussi déplacer le groupe de 10e année, qui est le groupe que Philippe est dedans à l'école, pour aller voir la présentation de notre pétition.
2: Ah, OK, oui. Okay.
1: Excellent. On prend un autre appel. Parle, Georges, on vous écoute.
5: Bonjour.
1: Bonjour.
5: Bon, d'abord, j'écoutais ça. Je félicite ce groupe d'élèves-là, de quelle école, je ne sais pas, qui ont préparé tout un document, puis viennent s'exprimer.
1: Oui, c'est un groupe de l'école MFR.
5: MFR, parle de ça, mais c'est tout proche de chez moi.
1: Ah! Bah.
5: Mais c'est beau. Ben moi, vraiment, je suis d'accord que ça reste, que je change pas d'air. Parce que, je suis vraiment pas fatigué d'entendre parler de ça à chaque année, puis pour ou contre ou pour, mettons assez, c'est assez. Sur ça, ben, je vous souhaite des bonnes discussions, puis à la prochaine.
1: Merci beaucoup. Hey, on prend une courte pause et on revient avec Philippe et Mylène qui sont avec nous, ainsi que Jacques Giguère, et vous pouvez continuer de nous appeler le 506-532-0133. On prendra vos appels dans un instant.
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6: Vous écoutez Parle Parle Jazz. On a avec nous Philippe, un jeune étudiant de MFR qui a fait signer une pétition à beaucoup de gens pour arrêter le changement d'heure. Mylène Cormier, son enseignante, est avec nous également par Google Meet. Et on a Jacques Giguère avec nous. C'est le 506-532-0133 pour nous partager votre avis, votre opinion ou pour nous poser des questions. On prend vos appels. Parle-parle, Jacques, on vous écoute.
7: Oui, ces changements d'heure-là, là, ça dérange le sommeil. Pour oui. Une semaine et demie à l'automne. Une semaine et demie au printemps.
6: Mm-hmm.
7: On change tout le monde, mais on finit tout le temps par s'ajuster, par exemple. Moi, je me lève à 6 heures du matin. Il fait beau à 6 heures, il y a du beau soleil le matin.
6: Oui. Puis,
8: l'été, ça, ou l'hiver?
7: L'été, l'hiver. Je me lève tout le temps à 6 heures du matin, mais ça prend une semaine et demie à m'ajuster à l'automne, une semaine et demie à m'ajuster au printemps.
8: Oui.
6: Question de sommeil.
7: Je vais me lever à 6 heures du matin, je suis réveillé, c'est automatique.
6: Ben, on va vous poser une question, là, puisque vous êtes là. Ici, les jeunes qui ont fait signer une pétition demanderaient de rester à l'heure avancée, donc l'heure qu'on est présentement. Alors, vous, est-ce que vous préféreriez qu'il fasse plus clair le soir ou le matin?
7: Moi, j'aime ça le matin.
6: Ah ah, c'est ça.
7: Vous... Du matin, j'aime ça me lever le matin, je fais mes activités le matin.
6: Et vous aimeriez ça qu'il y ait de la lumière plutôt le matin. C'est pour ça qu'il va y avoir toute une discussion à avoir si jamais on change plus d'heure, parce qu'il y en a beaucoup qui vont vouloir garder. Les lève-tôt vont vouloir avoir du soleil plus le matin. Les jeunes vont vouloir pouvoir veiller plus tard avec du soleil dehors, faire du VTT et tout ça, comme Philippe le disait. Mais merci beaucoup pour votre appel, votre avis. On va continuer de voir ce que les gens en pensent.
7: Oui, le soir, on traîne les bottes. Hein. Surtout quand on est plus âgé.
8: Oui, c'est ça.
7: C'est
8: hein.
7: Le fun d'avoir la belle lumière le matin.
6: Ouais. C'est vrai.
8: Un beau lever de soleil, c'est beau aussi, là. Il n'y a pas juste les couchers. Les couchers de soleil, c'est sûr que c'est beau.
7: Ils vont se lever et se coucher pareil si tu changes l'heure.
6: Oui. C'est bien clair.
8: C'est bien dit.
6: Eh bien, merci beaucoup pour votre appel.
7: Bonne journée.
6: Bonne journée, vous aussi. Parle-parle, Jazz, on vous écoute.
9: Bonjour, bon matin.
8: Bonjour.
6: Bon matin, M. Berthelot, ça.
9: Oui, j'aimerais, première des choses, féliciter la professeure et l'étudiant.
6: Oui, Philippe Daigle qui est avec nous. Bravo, bravo. Et puis, Philippe, tu pourrais nous nommer l'autre jeune qui a pris cette initiative-là avec toi. Vous ne l'aviez pas nommé tantôt.
10: Oui, c'est Jean-Claude Barriot, élève de la 10e année.
6: OK. Qui...
10: Il était malade aujourd'hui.
6: Il était malade. Mais donc, c'est vous deux qui avez pris cette initiative-là. OK, Réal,
9: oui,
6: bon, on vient avec toi.
9: Moi, ce qui me frappe le plus dans le projet, là, c'est que je me rappelle quand moi j'allais à l'école, on n'avait comme pas le droit de contester ce qui était enseigné ou ce qui était ce qui existait. Je trouve ça fantastique que de nos jours, les étudiants, les professeurs ont un certain pouvoir là-dessus.
6: Non, comme une liberté au moins de s'affirmer et de contester. En effet, en effet.
8: Mais en fait, c'est plus que ça.
9: Pas, dans mon temps, on n'avait pas ça.
8: C'est plus que ça. Oui, je comprends que dans le temps, on ne questionnait pas l'autorité. C'était comme ça, honore ton père et ta mère, etc. Mais aujourd'hui, l'important, c'est pas simplement le résultat, c'est toute la démarche qui précède. C'est la réflexion. Oui. On vit dans un monde de plus en plus complexe, puis je pense que le système d'éducation s'est adapté aussi à ça. Et nos jeunes, là, quand ils finissent le secondaire, faut qu'ils soient capables de vivre en société, et donc il faut qu'ils soient capables de questionner l'ordre établi. Ça veut pas dire là, sortir les droyette, puis mais ça veut simplement dire, est-ce que c'est la meilleure chose? Est-ce qu'il y a une nouvelle solution? Et puis de poser des questions, ça veut dire être curieux, ça veut dire s'informer, ça veut dire, dialoguer. On est dans ce monde-là aujourd'hui, de plus en plus. Puis je pense
11: oui,
8: que
11: je
8: l'éducation...
11: Je suis vraiment d'accord, là, mon petit grain de sel d'enseignante.
8: Bon, allez-y.
11: Avec l'arrivée de plus en plus présent de l'intelligence artificielle, c'est vraiment important d'enseigner des compétences à nos élèves et non des connaissances comme ouais. Qu'ils apprennent, ils crèment leur cerveau la soirée d'avant pour vomir sur le test. C'est vraiment de prendre des actions concrètes, développer la pensée critique, la communication, oui. Le questionnement, comment faire des recherches qui sont crédibles pour créer des réels changements. Parce que souvent, on dit, oh, ben, tu feras ça comme une fois que tu es gradué. Non, les jeunes, ils ont quelque chose à dire tout de suite. Donc, on leur donne les outils, on met des balises pour qu'ils soient capables de prendre action tout de suite. Donc, l'enseignant change un peu de rôle. Moi, mon rôle était de guider Philippe, le rôle de facilitateur, puis de l'encourager, mais c'est vraiment les élèves qui sont au centre de leurs apprentissages tout de suite. Moi, je suis là pour les aider, mais ils travaillent plus fort que moi, finalement.
9: Ben, c'est fantastique parce que ça leur apprend un cheminement qu'ils vont avoir à suivre le restant de leur jour.
11: Oui.
6: Ah, vraiment bien. Ouais. On a plusieurs autres appels. Un dernier mot.
9: Pour mon choix, là, moi, oui. Peu importe qu'on soit à l'heure normale ou l'heure avancée, mais qu'on se branche puis qu'on arrête de jouer au yo-yo.
6: OK, vous ça ne vous dérange pas, une ou l'autre. Bon, OK. Ben, au moins, ça serait une stabilité. Là. On arrêterait de changer l'heure deux fois par année. Les gens n'auraient pas besoin de s'habituer.
9: Ben, en plus de ça, on est droit au... Comme le monsieur là, avec toi là, disait, on est droit au sud de la Gaspésie, là. Pourquoi est-ce que les autres ont 8 heures, puis nous autres, on a 9 heures?
8: Oui. Ouais. Ben, ouais. C'est, ils ont découpé par le territoire géographique. C'est
6: pas
8: une, il
6: n'y
8: a pas d'autre logique
6: découpé,
8: que celle-là.
6: Ouais.
9: Bon, ben merci beaucoup.
6: Merci à vous.
9: Passez une belle journée.
6: Merci, Réal. Bonne journée.
8: Bonne journée.
6: Parle, Jean-Jean, on vous écoute.
12: Oui, bonjour.
6: Bonjour.
12: Oui, c'est pour le...
8: Changement d'heure.
12: Le changement d'heure, bon, c'est ça. Ben disons que moi... À l'âge que j'ai là, quand c'est que j'étais jeune, on n'avait pas de cellulaire, puis d'Internet, puis de choses. On était dehors plus longtemps. Aujourd'hui, avec toute la technologie cellulaire, téléphone, c'est pas vrai qu'on voit beaucoup de jeunes dehors, là. Ça fait que je vois pas la nécessité, mais c'est sûr que les jeunes, eux autres, sont plus... ça veut plus avoir whatever, là. C'est pas comme nous autres, là, dans notre temps.
6: Ouais.
12: C'était comme ça, là. Puis même mes jeunes à moi, quand ils étaient jeunes, ils étaient plus souvent dehors. Puis ça jouait, ça s'amusait. Mais c'est pas vrai qu'aujourd'hui, je vois beaucoup de jeunes comme ça dehors, là. Pas autant d'aujourd'hui. Ça fait que pour moi, en tout cas, moi, pour mon système, là, mon système à moi, j'aime mieux l'heure normale. Parce que quand c'est l'heure avancée, je suis toute à l'envers dans mon... pendant une semaine au moins, tu sais, là, quelques jours.
6: Ouais. Donc, ça vous dérange pas si le soleil se couche un peu plus tôt, là, à certains mois de l'année? Le soir, vous préféreriez avoir la lumière le matin de votre côté?
12: C'est ça, oui. Le matin. Le soir, non, ça me dérange pas parce que c'est pas comme si j'étais une personne. C'est comme que je dis, là, à moins que je serais beaucoup dehors, hein, peut-être, là, mais je vois pas les jeunes autant que dans mon temps puis dans le temps de mes enfants. Dehors autant. comprends-tu, là?
6: Oui. Ça fait que ça pourrait être un argument pour leur avancée si ça pourrait permettre aux jeunes de se tenir plus dehors, les encourager à rester plus longtemps dehors.
12: Ben, peut-être sur leur téléphone, puis c'est tout ce que tu les vois quand ils sont dehors. Tu les vois la face du téléphone à moitié. Ah
6: oui, tout le monde a des Kodak.
11: Je suis d'accord avec ça. C'est certain que les jeunes sont moins dehors, là. Ils sont souvent sur leur téléphone. Je pense que l'éducation à la citoyenneté numérique, puis tout ça, comme c'est fait dans les écoles, c'est important. Les parents ont un rôle à jouer à mettre des balises à leurs enfants. Mais comme tout de suite que la pêche est commencée, moi, je sais que j'entends beaucoup de mes élèves du secondaire qui vont à la pêche.
6: Ah, c'est bien, ça.
12: Ah, ouais.
6: C'est une activité très populaire chez les jeunes. Et moi,
12: ça se fait, oui.
6: Je parlais récemment aussi avec des jeunes qui font de la radio étudiante à Memram Cook et c'est tous des pêcheurs. Ils étaient tous contents qu'ils ont même fait une émission complète sur la pêche à un moment donné. Donc, c'est vrai que la pêche, là, ça touche nos jeunes vraiment de la région. Merci beaucoup, madame, pour votre appel.
12: Merci beaucoup. Bonne journée.
6: Bonne journée, vous aussi. Parle, Jazz. On vous écoute.
13: Oui, je vais faire l'avocat du diable.
6: OK.
13: Ma première question est, est-ce que les jeunes d'aujourd'hui à l'école peuvent lire un horloge ou l'heure même? Et l'autre question, c'est que l'écriture, il y a pas ça, curso, est-ce qu'il peut la faire, l'écrire, ou il peut la lire, cette écriture-là?
6: Quelle
13: Étant
6: écriture?
13: Donné qu'on est de nos jours, l'affaire de...
6: On
13: dit la technologie est bien avancée et AI vient dans le jeu. C'est juste mes deux petites questions qui...
6: Bien, parfait. On va les poser à Philippe. Merci beaucoup pour votre appel. On va écouter la réponse de notre jeune qui est avec nous.
13: Merci.
6: Merci. Philippe, donc, est-ce que qu'est-ce que tu aurais à répondre à ça?
10: Ben moi, je peux... Je sais pas.
8: Si on donne une horloge analogue, là, avec des chiffres... Là,
6: les horloges à aiguille, est-ce que tu es capable de lire l'heure facilement là-dessus?
10: Moi, ma montre, c'est une horloge à aiguille, mais je peux lire ça.
6: Il y a des jeunes qui connaissent bien... C'est parce que j'imagine que notre auditeur a vu certains jeunes qui ne sont pas habitués, sont habitués de lire l'heure en chiffres, puis ils sont mélangés avec une horloge à aiguille. Mais ce n'est pas ton cas, Philippe.
10: Non, pas moi.
6: C'est encourageant. C'est encourageant. Et l'autre question de monsieur...
8: C'était, est-ce qu'on est capable de lire... Êtes-vous capable d'écrire en cursive et de lire le cursive?
6: Oui,
8: en lettres attachées.
10: Moi, j'écris uniquement en cursive, moi. Je vais te dire la vérité.
6: OK.
10: Je suis le seul, mais j'écris uniquement...
6: OK, t'es le seul, par exemple. OK, on voit qu'il n'y a pas beaucoup de jeunes qui écrivent en lettres attachées.
10: Je vais être transparent avec toi, je suis
11: le seul. Ça a été enlevé des programmes d'études, l'écriture en cursive.
8: Et pourquoi on a fait ça?
11: Parce que... C'est à cause de la... premièrement, on voit comme que le degré de littératie de la province en lecture et en écriture a diminué. COVID n'a pas aidé. Puis, si l'élève n'est pas capable de reconnaître les lettres en lettres détachées, pourquoi il apprend le cursif dans le temps qu'il n'est pas capable de faire l'autre? Là?
8: Mais comment ça, il n'est pas capable de... Il n'a pas tant que ça, des lettres, là?
11: Non, je sais, mais c'est... C'est ça la réalité de
6: notre
11: système scolaire.
6: C'est parce que les jeunes sont vraiment plus sur des téléphones, c'est ça? C'est vraiment parce qu'ils
11: lisent
6: moins de lettres.
11: Tous les élèves du secondaire ont des portables maintenant. Ils ont besoin des portables. Puis, c'est ça.
6: Mais ils envoient des lettres sur leur portable. Je veux dire, s'ils sont capables de lire des lettres sur leur portable, pourquoi ils pourraient... C'est les mêmes lettres là, quand on écrit avec un crayon?
11: Oui, mais c'est juste que comme c'était... Je crois que comme c'est pas moi qui a fait la décision d'enlever le je donne mon opinion là, ce qui a mené à cette décision là, mais je crois que c'était juste l'important était pas là au niveau de la littératie là, d'apprendre le cursif.
8: Écoutez, moi je trouve ça c'est un sujet extrêmement intéressant. Prenez pas ça personnel évidemment, vous êtes une enseignante donc vous devez appliquer ce qu'on vous dit au ministère, mais je pense qu'on devrait faire une émission là-dessus. Comment se fait-il qu'on en est rendu là? Est-ce qu'on est en train de créer une société de j'allais dire d'analphabètes ou de gens qui vont avoir de la difficulté à lire un menu? Qu'est-ce qu'on va faire? On va-t-il aller au menu au restaurant avec son téléphone puis on va juste prendre des photos puis on va manger des photos.
6: Je suis vraiment d'accord qu'on fasse ce sujet, Jacques, parce que j'ai de la misère à comprendre pourquoi il y aurait de la difficulté à lire des lettres ou à écrire des lettres qui sont des lettres moulées, là, comme on appelle, qui ne sont pas attachées. J'ai de la misère à saisir pourquoi on aurait un problème au niveau de la littératie.
8: Mais ça, c'est un autre sujet.
6: On va prendre un appel. Parle, Jacques, on vous écoute.
14: Oui, bonjour.
6: Bonjour à vous.
14: Moi, je suis que l'heure pourrait rester sans changement. Ça serait parfait.
6: Oui.
14: Parce que c'était prouvé que ça dérange psychologiquement bien des gens. Dans le sommeil, dans le manger, et ça prend un mois, deux mois avant que tu reviennes, ton corps revient normal.
6: Oui, j'entends plus souvent une semaine, là, mais vous dites qu'il y en a que ça s'échelonne plus longtemps. C'est quand même juste une heure là, qui est changée. Ça me surprendrait que ça prenne un mois à s'adapter à ça.
14: Oui, mais c'est toujours en tort un heure. C'est ton heure. Ton déjeuner, ton dîner, ton souper et ton sommeil. Fait à une heure déjà de ranger sur ton système naturel du lever du coucher du soleil. Puis ça a été prouvé, ça.
6: Okay.
14: Premièrement, ça fait quoi, deux mois que l'heure a changé, là?
6: Mm-hmm.
14: Puis je parle à ma sœur hier, puis elle a dit la même chose. On est rendu à 1h, 2h de l'après-midi pendant pas qu'on dînait.
6: OK. Vous avez vraiment... C'est long à vous adapter dans votre cas.
14: Ben donc, là, si tu travailles, c'est différent. Ça va prendre bien moins de temps parce que tu as été cellulé à une telle heure. À la retraite, elle n'est pas cellulée. On va, d'après ce que notre corps nous dit,
8: ouais.
14: On se lève. Moi, j'ai un lève-tôt. Mais donc, je vais manger un peu. Mais j'ai, durant l'avant-midi, là, puis après ça, le dîner, ben, on dirait qu'on n'est pas obligé de dîner à midi parce qu'on ne travaille pas. Là.
6: Hey, j'avais même pas réalisé ça. Vous avez tellement raison que les gens qui ont un réveil matin, qui travaillent, c'est vraiment pas pareil comme les gens à la retraite qui vont avec le cycle naturel là, de ce qui arrive. C'est vrai que vous remarquez donc combien de temps ça prend à vous adapter. Et vous dites que ça prend un mois, deux mois.
14: Oui, oh, moi, j'ai encore en tort mon dîner. Là.
8: C'est vrai. Souper, les ados, c'est différent, puis les personnes âgées, c'est différent. Puis c'est comme si, dans le fond, on est en train de forcer le système à dire, non, tu manges à telle heure. Là. Le système est prévu, tu manges de midi à une heure pour l'heure du dîner. Ton corps n'est pas prêt, on s'en fout. Le système de production est fait comme ça.
6: Oui.
14: Ben, disons, c'est
6: ça
14: emmène
6: un argument intéressant.
14: On est un être animal, puis on s'adapte à ça. À midi, on vient, parce qu'on est cédulé à ça. Là. On est cédulé à manger à midi quand on travaille. Puis bien des fois, on n'a pas faim. Là. Tout à l'heure, le midi, là, j'arrive à midi, je n'ai pas faim. Là. Et, même chose, je devrais souper à 5 heures, mais des rendus 6 heures avant le 17, well, je commence à avoir faim. Là. Puis, donc, même à 4 heures, on devrait avoir faim parce qu'on est habitué de même. On arrive à la maison à 5 heures, puis on saute. Mais disons, puis il y a aussi. Mais ça dérange, en tout cas. Moi, je sais, c'est prouvé avec des psychologues les années passées. Là, on parle. Puis, à chaque année, on parle, les psychologues. Ça dérange vraiment les gens là, à penser puis à travailler. Là.
6: Ben vous choisiriez, si on change plus l'heure, là, est-ce que vous seriez en faveur de l'heure avancée, celle qu'on a présentement, ou l'heure normale qu'on va avoir l'hiver?
14: Moi, ça serait. Avant moi, ça me dérangerait pas parce que tu m'as habitué.
6: Okay.
14: Parce que disons, tu peux pas vraiment changer le soleil. Naturellement, on s'en va avec la nature, tu sais, avec le soleil, okay. On devrait toujours aller là-dedans. Comme ça. Puis lorsqu'on change l'heure, ça reste à la même heure. Puis l'heure avancée. Ton corps va s'adapter doucement à l'hiver. L'affaire d'attendre la clarté, là. Puis l'affaire d'électricité. Là. Tu peux l'électricité pour la clarté qui va te servir, ça. C'est minime, là.
6: Oui, c'est vrai.
14: J'ai des amis à Pointe-à-la-Croix,
8: oui.
14: Côté de Camarden. Les autres, ils prennent l'heure du Nouveau-Brunswick, souvent. Ils s'en adoptaient à les deux heures, l'heure du Québec, l'heure du Nouveau-Brunswick.
6: Oui, ça facilite, parce qu'il y a tellement de monde qui font leur épicerie d'un bar ou de l'autre, hein, puis qui, ouais. Fait qu'eux autres se sont ajustés avec nous du Nouveau-Brunswick. Fait que t'as raison, genre, que les municipalités peuvent vraiment le faire à leur guise.
8: Pourraient.
14: Et moi, je pense, comme Jacques tantôt disait, on n'est plus dans le temps de 1800, là, on est depuis 1900, on est dans l'an 2000, on s'adapte, on devrait rester cette heure-là, parce que on n'a plus besoin de se lever à l'heure. C'est qu'on veut travailler plus tard, on a des lumières dehors, puis des gros flambeaux qu'on peut mettre, on peut travailler dehors à n'importe quelle heure. Et puis la machinerie va plus vite aussi, on a moins de personnes qui ont besoin de travailler tard le soir.
6: Hein, ben pour toutes ces raisons, je vous comprends bien. Et merci de nous avoir appelés pour nous faire comprendre aussi que les retraités, c'est pas la même histoire que les jeunes ou autres.
14: Oui, tu as raison. Il y a un dicton autochtone qui nous disait « Ça prend un homme blanc pour couper un pied sur une couverte puis l'ajouter l'autre côté de la couverte puis dire on allonge la couverte. »
6: Ben, sur ces belles paroles qui sont un peu contre l'homme blanc, mais qui est tout à fait légitime, je oui. vous remercie pour votre appel. Je vous souhaite une très belle journée.
14: Des beaux projets pour les jeunes. C'est beau, ça.
6: C'est beau. Ben,
11: merci.
6: En effet. Merci. Bravo, les jeunes.
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6: De retour à Parle Parle Jazz Jazz, en compagnie de Jacques Giguère, on a également Mylène Cormier et Philippe Daigle avec nous. Suite à cette pétition là, qui a été lancée par des élèves de MFR pour arrêter le changement d'heure au Nouveau-Brunswick, et on a encore des gens qui veulent se joindre à la discussion, des appels, c'est le 506-532-0133 pour vos commentaires. Parle Parle Jazz Jazz, on vous écoute. On vous écoute plus. Quelqu'un nous a laissé pendant l'appel. Ben, ouais. C'est le 506-532-0133. Vous pouvez nous rejoindre. Il ne reste que quelques minutes à l'émission. Parle-parle, Jean-Jean, on vous écoute.
19: Bonjour. Oui, bonjour.
6: Bonjour.
19: Premièrement, j'aimerais de féliciter les personnes qui ont pris l'initiative de pas changer l'heure. Parce que oui, ça dérange. Ça dérange les bébés. C'est que t'es habitué à un bébé, tu le nourris à 3h, 6h, whatever. Ben, dans la nuit, là, ça va déranger le bébé, là. Lui, il sait pas que l'heure a changé. Puis ça dérange les jeunes aussi. C'est pour ça, faut les lever plus tôt quand ils vont à l'école. Puis ça, à la place de 7h, tu les lèves, pour les lever à 6h. Puis ça nous dérange, nous autres, les personnes âgées aussi. J'aimerais aussi parler du changement de l'heure puis le soleil. Ouais, les personnes là, qui font la pétition ont mentionné comment que ça les dérange moins de soleil, que la vitamine D puis ça, qu'on a besoin de ça. Mais j'aimerais peut-être qu'ils parleraient aussi des personnes qui essayent de bloquer le soleil pour rafraîchir la planète.
6: Pas cette histoire-là, madame. Je suis désolé, on n'embarquera pas là-dedans aujourd'hui encore. C'est une histoire de conspiration, ouais, de blocage de soleil.
8: Ça n'a aucun lien avec le changement d'heure.
6: Ça n'a aucun lien avec le changement d'heure, madame, ouais. À ce niveau. Mais je vous remercie d'avoir partagé votre opinion sur ce changement d'heure qui, selon vous, devrait arrêter. Hein, parce ouais. que ça
19: devrait arrêter, oui, parce que ça dérange. Apparemment, qu'il y a plus d'accidents quand l'heure change, puis ça, là. Puis ça, c'est vrai, t'es moins... Si tu perds une heure de sommeil, puis t'es habitué à cette heure-là, c'est précieux le matin, hein? Puis il faut que tu te lèves, puis il faut que tu te presses plus que pour aller travailler, aller à l'école, puis ça. Mm. Oui, selon les... les docteurs, puis les scientifiques, puis tout ça, ils disent que oui, que le changement d'heure dérange beaucoup de personnes. Puis moi, je vois que c'est seulement pas nécessaire.
6: D'accord.
19: Pour le moment, un temps, quand il y avait moins d'électricité pour les fermer, puis ça, peut-être, oui, mais pas pour le moment.
6: Aujourd'hui, non. Bien, merci beaucoup pour votre appel. Passez une très belle journée.
8: OK, bonne journée.
6: Parle-parle, Jean-Jean, on vous écoute. Excuse-moi, Jean, quand on te revient tout de suite après. Parle-parle, Jean-Jean, c'est à vous.
20: Oui, bonjour.
6: Bonjour.
20: Pour changer l'heure, moi, je trouve pas... Je n'ai jamais trouvé trop de difficultés avec ça. J'ai rendu presque à 80, puis moi, j'aime mieux avoir le soleil le soir, voir à 6 heures le matin. Le soir, tu vois beaucoup de monde, les élèves jouer dehors, puis ça, surtout dans ma rue, je trouve que c'est beau. Si on a la noirceur trop tôt, tu ne le verras plus. Moi, je pense que ça devait rester comme que c'est.
6: Oui, ben je vois Mylène et Philippe qui vous écoutent, qui sont tout à fait d'accord avec vous, qui sont contents même que quelqu'un dise qu'il veut le soleil plus tard le soir parce que c'est la demande des jeunes. Oh, ils aimeraient vraiment rester à l'heure avancée, eux, à l'année.
20: Oh oui, rester le soleil le soir, c'est bien plus important que ceux qui veulent se lever à 6 heures le matin ou
8: ben,
20: à
8: c'est pas
20: 5 heures le matin. Ça
8: veut
20: avoir ça.
8: Oui, c'est vrai. C'est... Mais il y a des gens qui sont lève-tôt, là. Sébastien en est un, puis il y a des gens qui sont des lève-tôt, puis qui aimeraient l'avoir le matin.
20: Moi aussi, mais j'aime l'avoir le soleil.
8: Mais c'est correct. Si vous l'aimez le soir, là, c'est. Il n'y a aucun problème avec ça.
6: Mais
8: c'est le même prix.
6: Moi aussi, j'aime ça pareil le soir. T'sais, même si je manquerais un peu de soleil de matin, je pense que moi aussi, je pencherais du côté de la
8: ça serait qu'on ait... L'idéal, ça serait qu'on l'aille le soir, puis qu'on l'aille le matin.
6: Pourquoi pas?
8: Malheureusement.
20: Une autre chose. Si que le monde a donné à voyager à différentes places, comment est-ce qu'ils font pour vivre? Si qu'ils vont comme en Mexique ou en Jamaica ou des places de mer, ça doit prendre longtemps de se reprendre. Il faut qu'ils prennent 3 semaines de vacances, ça prend une semaine pour se reprendre. C'est moyen de gaspiller une semaine.
6: Ouais, j'avoue. Hein, que ceux qui voyagent, là, qui se plaignent pour l'adaptation d'une heure de changement d'heure,
8: c'est
6: là,
8: bien rare. C'est bien
6: les
8: rare.
6: Fuseaux horaires, les autres se plaindront pas.
20: Moi, c'est mon deux
6: cents. Ben merci beaucoup pour votre appel, puis je vous souhaite une très belle journée.
20: C'est bon.
8: Bonne journée.
6: Bye-bye. Parle-parle, Jean-Jean, on vous écoute.
21: Oui, elle est avancée. Moi, j'aimerais ça. Je prends plus de soleil. Le soleil me motive. Ça me donne plus de goût de gruyer un peu.
8: Oui. Le matin, oui, ou le matin ou le soir?
6: Le soir.
21: Le soir, oui. Le avancé, là, ce serait... En fait, ça me t'amuser avec ça. Moi, j'aimerais ça.
6: Bon,
21: puis,
6: bon.
21: Bravo aux jeunes d'école là, qui bat pour nous autres, qu'on ne dit rien. Là.
22: Merci beaucoup.
21: Vous vous laissez avec un petit de quoi plus léger. Le film de Dolly Parton à Terre-Neuve, il sort de 9 to 5
8: ouais.
21: La semaine prochaine.
6: OK.
21: C'est, le note du film, c'est 9:30 to 5:30.
8: Ah, vous êtes drôle, vous. Une petite joke à l'entend. Bonne journée.
6: Merci beaucoup. Bonne journée.
11: Ça m'en fait penser, peut-être comme c'est ça, on parle de comme la santé physique, puis c'est selon moi, là, mon opinion personnelle, je trouve que si on aurait l'heure le soir, comme là, les jeunes pourraient sortir plus au lieu d'être sur leur téléphone, puis les personnes plus vieilles, les adultes, ça pourrait peut-être les inciter à faire plus d'exercices. Parce que c'est certain que c'est pas facile à faire l'exercice l'hiver. Moi, je suis une personne qui est très active, j'aime beaucoup les sports d'hiver, mais c'est pas évident, là.
6: Mm-hmm. Alors, on a encore plusieurs appels. Et Jacques, tu voulais mentionner quelque chose avant qu'on prenne...
8: Oui, parce que depuis le début, je me pose la question. Si jamais, Philippe, peux-tu nous éclairer là-dessus s'il y a des auditeurs ou des gens qui aimeraient signer votre pétition? Comment est-ce que les gens peuvent s'y prendre? Est-ce qu'il est accessible en ligne ou est-ce que c'est une pétition papier? Comment ça marche?
11: Je vais répondre ça.
8: Vas-y.
11: C'est sur mon Facebook personnel. Donc, si jamais les gens voudraient... signer la pétition, elle se trouve sur le site de change.org, mais elle est un petit peu difficile à trouver, là, mais c'est le maintien de l'heure d'été, c'est là, ça le nom de la pétition de Philippe et Jean-Claude, mais elle est aussi sur mon Facebook personnel disponible au public. Donc, c'est Mylène, M-Y-L-E, accent grave, N-E, Cormier, C-O-R-M-I-E-R.
8: OK. OK. Okay.
6: Donc, les gens peuvent vous inviter, tout le monde, à signer cette pétition? Ça peut être n'importe qui de la société?
11: Oui,
6: là.
11: Elle est disponible au public. Donc, mon profil Facebook est privé, mais la pétition est disponible au public.
6: D'accord, ben merci beaucoup. Puis on va prendre un autre appel, on en a quelques-uns. On n'aura peut-être pas le temps de tout vous prendre, mais restez patient sur la ligne, on en prendra quelques-uns si ça va vite. Parle, Georges, on vous écoute.
3: Oui, bonjour.
6: Bonjour.
3: Bonjour, je suis des îles de la Madeleine. Je vous félicite pour vos émissions.
6: Des îles de la Madeleine, super.
3: Oui, on vous écoute à tous les jours.
8: Au grand vent dans les îles.
3: Oui, c'est ça, ils vendent un peu, oui.
6: Ils vendent souvent, aux îles.
3: Oui, pour les changements d'heure, on rappelle, on a même un et vous autres. Nous autres, on aime ça de même. Là. Il fait plus tard, le soir, on peut voir les enfants s'amuser dehors et tout.
6: Donc, si ça changeait, là, les provinces de l'Atlantique, est-ce que vous aussi, vous seriez en faveur de garder l'heure avancée pour qu'il fasse plus tard le soir?
3: Oui, moi, ouais, c'est ça. Je garde l'heure qu'on a actuelle.
6: C'est ça, l'heure avancée. Bon, ben. Bien, merci. Aux Îles-de-la-Madeleine sont okay, de votre bord,
8: mais
6: Philippe.
8: Vous êtes en... J'ai bien compris. Vous me dites que les Îles-de-la-Madeleine ont la même heure que le Nouveau-Brunswick en ce moment.
3: Oui, c'est ça. Chez vous, il est 10 heures. Moi, il arrive 10 heures ici aussi.
8: OK. Ouais,
6: exactement.
8: OK, bien, tout à l'heure, je me suis trompé parce que j'étais convaincu que les Îles-de-la-Madeleine étaient à l'heure du Québec, donc de la Gaspésie. Non. Mais vous avez l'heure du Nouveau-Brunswick.
3: On a l'heure du Nouveau-Brunswick. En Gaspésie, il est 9 heures.
6: OK. Bon, c'est bien que les Îles-de-la-Madeleine se soient ajustées avec l'Atlantique, au moins. Hein, ça fait beaucoup plus partie... vous faites plus partie, on dirait, de l'Acadie que du reste du Canada, là.
3: Oui, mais tout à l'heure, il y en a un qui parlait, qui disait pour le téléphone des enfants.
6: Oui.
3: Aux Îles-de-la-Madeleine, il y en a pas mal, là, qui un exemple, là. Ma fille, son garçon, il a repris le téléphone avant 12 ans, là.
6: Pas avant 12 ans, oui. Puis j'en vois ici aussi, là, il y en a qui ne donnent pas avant 13, 14 ans, puis les réseaux sociaux, tout ça. Mais avant 12 ans, c'est déjà bien, là, de ne pas avoir trop de...
8: Il y a tout un débat là-dessus. Puis
6: il y a tout un débat, en effet.
8: Il y a sa place, le débat, là.
6: Oui, ouais. Absolument. Eh bien, merci beaucoup pour votre appel des îles. Je vais vous souhaiter une belle journée. Pas trop de vent, mais quand même.
3: Vous autres aussi.
6: Eh, merci beaucoup.
8: Bonne journée.
6: On va prendre un dernier appel aujourd'hui. Parle, Jean-Jean, on vous écoute.
4: Moi, j'aimerais qu'il ferait clair plus tard parce que ce serait bon pour les solo panels, parce que moi, j'ai des solo panels, puis le soir, une heure de plus, c'est une grosse différence.
6: Ben, si l'heure est le matin, monsieur, ça revient au même pour vos solo panels?
4: Non, parce que quand le soleil se lève, il n'est pas trop fort, puis avant qu'il se lève, vous le faites dessus les arbres, puis tout ça, moi, je le lève à 9h, 10h le matin, ben là, je l'arrête plus tard, parce qu'il est plus fort.
6: OK, c'est à cause de la position de vos panneaux qui sont cachés par des arbres le matin.
4: C'est ça.
6: OK, OK.
8: Ça change strictement rien pour les panneaux solaires qu'on avance ou qu'on recule l'heure.
6: Absolument.
8: Parce que
6: rien,
8: le soleil va toujours avoir la même course à l'horizon pour un autre 4 milliards d'années. Là.
6: Ouais, il va éclairer vos panneaux le même nombre de temps.
8: De la même manière.
6: Ouais.
4: Ah, ben, Dan, c'est moi qui est fou.
6: Ben non,
8: vous n'êtes pas fou. C'est une question de perception. Votre perception, elle est réelle. Ça, je comprends ça. Mais physiquement, ça, vos panneaux vont avoir la même quantité d'ensoleillement,
6: ouais.
8: Si on change l'heure ou pas. Ça, soyez sans crainte pour ça.
6: Oui, c'est vrai. Hey, mais merci beaucoup d'avoir participé à l'émission. Travail. Bonne journée. Et hey, puis merci beaucoup à vous aussi, Mylène, Philippe. On va vous souhaiter encore bonne chance avec la suite de ce projet. Bravo, comme plusieurs auditeurs, auditrices te l'ont dit, Philippe.
22: Merci beaucoup. J'apprécie vraiment que vous m'avez donné la chance de me présenter.
6: J'espère que vous avez vécu une belle expérience à la radio aujourd'hui.
22: Oui, monsieur.
6: Je vous voyais tout sourire, Mylène et toi, donc vous avez l'air d'avoir apprécié. Puis c'est bien, ça fait passer le message et on a eu beaucoup de gens qui se sont prononcés sur votre sujet, donc c'est préoccupant.
8: Mais de toute évidence, il semble y avoir un consensus, c'est-à-dire... On est tanné d'un changement d'heure.
6: Oui.
8: Ça, c'est une chose que je retiens de cette heure. Maintenant, c'est de savoir qu'est-ce qu'on va choisir. Est-ce qu'on choisit l'heure en ce moment, c'est-à-dire l'heure avancée, puis on garde celle-là? Est-ce qu'on garde l'heure normale ou quelque part entre les deux? Ça serait-tu une autre solution? Je sais pas. Moi, j'ai pas la solution tout de suite.
6: Moi, je verrais ça de même. Là, le beau consensus, là, au mois de novembre, on recule d'une demi-heure, puis on reste de même. On se rend entre les deux.
8: Oui, puis non. Ça dépend de l'impact que ça peut avoir. Mais ce qui serait intéressant, au fond, ce qui est intéressant avec nos invités, c'est de voir que ça suscite un débat, et ce débat-là devrait se poursuivre jusqu'à un consensus, dire, OK, voici ce qu'on va faire. Puis plus large sera le consensus, plus facile il va être à appliquer.
6: Tout à
8: donc,
6: fait.
8: C'est un peu ça le défi. Une pétition peut certainement soulever un débat autour de ça. Bravo. Bravo encore une fois.
6: Bravo. On invite les gens aussi qui voudraient signer cette pétition. Si vous voulez faire partie de ce mouvement qui a été lancé par Philippe et son camarade, eh bien, vous pouvez aller sur le Facebook de Mylène Cormier. C'est une des façons que vous pouvez trouver cette pétition et participer en grand nombre. Si le sujet vous préoccupe, ben merci beaucoup, Mylène et Philippe. Je vous souhaite une très belle journée, belle semaine et de l'avancement avec ce projet d'heure-là.
11: Merci beaucoup.
6: Passez une très belle journée. Et merci, Jacques, pour ta participation encore aujourd'hui à l'émission. On parlera d'autres sujets d'actualité éventuellement.
8: On en avait plein ici, là. Mais on a priorisé celui-là.
6: On reviendra avec certaines choses éventuellement. Parfait. Ben merci. Passez à tous une très, très belle journée. On se retrouve à l'antenne de CJSE pour mardi.
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7: Moncton, Miramichi et le sud-est.
6: Pour la région de Moncton et au sud-est du Nouveau-Brunswick, un ciel généralement ensoleillé, maximum 22 degrés. Partiellement nuageux la nuit prochaine, un minimum de 12 degrés. Pour la région de Miramichi, Baie-Sainte-Anne, un ciel généralement ensoleillé, maximum 22 degrés. Ça s'ennuage la nuit prochaine avec des chances d'averse, minimum 12 degrés.

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1: Moncton, Miramichi et le sud-est.
2: Pour la région de Moncton et au sud-est du Nouveau-Brunswick, un ciel généralement ensoleillé, maximum 22 degrés. Partiellement nuageux la nuit prochaine, un minimum de 12 degrés. Pour la région de Miramichi, Baie-Sainte-Anne, un ciel généralement ensoleillé, maximum 22 degrés. Ça s'ennuage la nuit prochaine avec des chances d'averse, minimum 12 degrés.

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1: Voici votre horoscope en ce mardi 5 mai. Les gens nés sous le signe du taureau. Entre le 21 avril et le 20 mai, vous allez vivre des instants de bonheur amoureux inattendus. Une vague d'insatisfaction au travail pourrait ébranler tout le monde. L'attitude de certains collègues, clients ou supérieurs hiérarchiques vous agacera réellement. Essayez de rester zen le plus possible. Les Gémeaux, nés entre le 21 mai et le 21 juin. Votre relation amoureuse va bon train, où elle se remet tout doucement sur pied. Cependant, des conflits au travail entachent l'ambiance. Certains s'insurgent contre d'autres personnes, tandis que d'autres critiquent secrètement les premiers. Bref, le désordre émotionnel règne au travail. Les Cancers, nés entre le 22 juin et le

0: 23 juillet, l'être cher ne vous accorde aucun répit. Ses exigences sont parfois difficiles à rencontrer. Un conflit professionnel vous empêche d'être vous-même ou de démontrer vraiment vos capacités. La bonne nouvelle, c'est que vous réussirez à surmonter cette difficulté.
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1: Les lions, nés entre le 24 juillet et le 23 août. Vous vous inquiétez actuellement pour la santé d'une personne âgée. Ses impatiences ou sa difficulté à comprendre une situation précise semblent à l'origine du conflit qui vous divise. Au travail, une sorte de prise de conscience pourrait vous faire gagner du temps. Les vierges, nés entre le 24 août et le 23 septembre. Une rencontre amoureuse pourrait survenir lors d'un déplacement inattendu. Quel jour parfait pour lancer de nouveaux projets ou idées. De plus, une excellente nouvelle professionnelle, artistique ou commerciale vous remplira d'une belle énergie. Bref, la chance tourne. Les balances, nés entre le 24 septembre et le 23 octobre. Entretenir de bonnes relations avec les femmes peut vous apporter de nombreux bénéfices. Cela peut être votre mère, une sœur ou une amie, une collègue ou une patronne. En résumé, ce sont de précieuses alliées. Sur un plan plus amoureux, l'être cher vous porte sur son cœur.
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1: Les scorpions, nés entre le 24 octobre et le 22 novembre. Vos conversations avec votre partenaire amoureux seront animées aujourd'hui. Des décisions cruciales seront prises sur le lieu de travail. Pour que ces projets se concrétisent, il est impératif que vous les développiez davantage et vous pourrez ensuite passer à l'action. Les Sagittaires, nés entre le 23 novembre et le 20 décembre. Votre esprit d'entreprise ou créatif sera en effervescence et vous exprimerez vos pensées, idées ou plans d'action avec enthousiasme. Vous obtiendrez le soutien technique ou technologique nécessaire, mais vous devez en faire la demande à qui de droit. N'hésitez pas à solliciter l'aide des autres. Les Capricornes, nés entre le 21 décembre et le 20 janvier. Vous devrez faire preuve d'une grande diplomatie pour éviter d'envenimer une situation de conflit. Il s'agit peut-être d'une situation complexe ou restrictive dans votre environnement professionnel. Grâce à votre ingéniosité, vous réussirez à surmonter cette épreuve avec brio.
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1: Les Verseaux, nés entre le 21 janvier et le 19 février, vous aiderez l'être cher à voir clair et à trouver une solution ingénieuse concernant un projet qui lui est cher. Votre sens du devoir bien assumé sera mis à l'épreuve. En somme, votre patron vous offrira de nouvelles responsabilités que vous saisirez pour vous démarquer. Les Poissons, nés entre le 20 février et le 20 mars. L'ennui. Quel tort pour quelqu'un dont la personnalité est dominée par l'énergie des Poissons. Vous avez le goût de diriger et vous aurez l'opportunité de vous impliquer dans un projet important. Au lieu d'imposer votre vision, engagez un dialogue avec les autres personnes impliquées. Les Béliers, nés entre le 21 mars et le 20 avril. Vous serez très intense dans vos interactions avec les autres, ce qui risque de créer des froids si vous n'y preniez pas garde. Vous ressentirez un désir croissant de renouveau dans votre relation amoureuse. La négligence d'un collègue vous exaspère au plus haut point. Voilà ce qui complète l'horoscope pour aujourd'hui.
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2: Voici maintenant vos informations. Microphone Yvon Duguay. L'Assemblée législative du Nouveau-Brunswick reprend ses travaux aujourd'hui à Fredericton. Les députés provinciaux débattront des projets de loi et participeront aux réunions des comités pendant deux semaines avant une pause d'une semaine hors de la capitale. Le chef de l'opposition, Glenn Savoie, affirme qu'il attend avec intérêt le plan du gouvernement libéral pour la réforme de la taxe foncière, mais qu'il n'a pas de grandes attentes quant à sa qualité. Le Parti vert du Canada a indiqué qu'il s'efforçait de rétablir le statut d'association enregistrée d'une de ses associations de circonscription au Nouveau-Brunswick. Les Verts ont confirmé à la presse canadienne que l'association de la région de Fredericton avait été désenregistrée en raison d'une erreur administrative. Le directeur général des élections du Canada a annoncé samedi que l'association de circonscription de Fredericton-Oromocto avait été radiée. La circonscription s'appelait tout simplement Fredericton avant que ses limites ne soient élargies en vue des élections générales de 2025 afin d'inclure une plus grande partie de la ville voisine d'Oromocto. Jenica Atwin est devenue la première députée verte du Canada Atlantique lorsqu'elle a remporté la circonscription de Fredericton en 2019. Elle a ensuite rejoint les rangs des libéraux et a remporté à nouveau son siège en 2021. Madame Atwin se tourne maintenant vers la politique municipale en se présentant à la mairie de Fredericton. Le détachement de Shediac de la GRC sollicite l'aide du public pour localiser un homme de 36 ans de Moncton qui fait l'objet d'un mandat d'arrestation. Donald Cormier mesure environ 5 pieds 8 pouces et pèse environ 169 livres. Il a les yeux et les cheveux bruns et il pourrait avoir une barbe. Les personnes qui ont vu Donald Cormier ou qui croient savoir où il se trouve peuvent communiquer avec le détachement de Shediac de la GRC ou avec Échec au crime. Quatre Canadiens se trouvent à bord d'un navire de croisière où une suspicion d'épidémie de hantavirus a déjà causé la mort de trois passagers. Le MV Ondius effectuait une croisière polaire entre l'Argentine et l'Antarctique, avec escale dans plusieurs îles de l'Atlantique Sud, lorsque certains passagers ont commencé à présenter des symptômes. Le hantavirus est une maladie transmise par les rongeurs. L'Organisation mondiale de la santé indique que ce virus rare peut se transmettre d'une personne à l'autre. Oceanwide Expedition a publié hier la liste des nationalités des personnes à bord du navire. Actuellement, deux membres d'équipage ont besoin de soins médicaux, mais aucun autre passager ne semble malade. Le premier ministre Mark Carney doit nommer un nouveau gouverneur général lors d'une conférence de presse à Ottawa aujourd'hui. Le gouverneur général est nommé par le souverain sur la recommandation du premier ministre. Son mandat est généralement de 5 ans. Mary Simon, la première gouverneure générale autochtone du Canada, atteindra ses 5 ans de mandat en juillet. Après la controverse concernant les difficultés de Mme Simon avec le français, M. Carney a déclaré que le prochain représentant vice-royal parlera les deux langues officielles. Le premier ministre de Terre-Neuve-et-Labrador, Tony Wakeham, refuse de dévoiler le contenu de l'examen d'un projet d'entente énergétique entre les sociétés hydroélectriques de sa province et du Québec. Il a toutefois promis que le rapport final sera rendu public le 19 mai. M. Wakeham indique que le comité de trois personnes chargé de mener l'examen présentera également ses conclusions ce jour-là. Il précise qu'il s'abstient de tout commentaire sur leurs travaux jusqu'à cette date, même s'il a déjà reçu le rapport la semaine dernière. Les sports dans quelques instants. Un seul match ce soir dans les séries éliminatoires de la Coupe Stanley. Il opposera le Wild du Minnesota à l'Avalanche au Colorado. L'Avalanche mène cette série 1-0. Deuxième match de la série demi-finale 3-5 de la Ligue professionnelle de hockey féminin entre Minnesota et Montréal. Minnesota mène la série 1-0. Au baseball, dans la Ligue américaine, parmi les matchs au programme, les Blue Jays de Toronto affrontent à nouveau les Rays à Tampa Bay. Et au tennis, Bianca Andreescu a entamé l'Omnium d'Italie du bon pied en prenant la mesure de l'Américaine Sofia Kenin 6-4, 7-5. De CKRO, c'était vos informations.
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4: Moncton, Miramichi et le Sud-Est.
3: Pour la région de Moncton et au sud-est du Nouveau-Brunswick, un ciel généralement ensoleillé, maximum 22 degrés. Partiellement nuageux la nuit prochaine, un minimum de 12 degrés. Pour la région de Miramichi, Baie-Sainte-Anne, un ciel généralement ensoleillé, maximum 22 degrés. Ça s'ennuage la nuit prochaine avec des chances d'averse, minimum 12 degrés.
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3: Bon mardi midi, c'est l'heure de votre émission, le Hoedown. Je vous accompagne pour toute l'heure du lunch. Je vais vous parler ce midi d'une belle initiative locale des élèves de 5e année de la classe de Madame Monique à l'école Abbé Landry. Une vente d'arbres et de plantes. Il sera question de la journée du Grand McDon qui aura lieu demain. On est dans la première édition annuelle de la Semaine de la jeunesse à Moncton. Et à la Bibliothèque publique de Moncton, on lance des nouveaux programmes pour ce mois-ci. Et il y a une activité sociale pour les nouveaux arrivants aujourd'hui, en début de soirée. Et en chanson, ce midi, on parle Hoedown avec Laurie Leblanc. Voici la Barbecue Dance à CG.

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C'était Marc Yvon avec Fin de semaine aux îles à CJSE. Bon mardi midi. Pour ce mois-ci, le mois de mai à Moncton, à la bibliothèque, on a des nouveaux programmes. Et aujourd'hui, il y a une activité sociale pour les nouveaux arrivants organisée par Moncton Cares. Une activité bilingue. L'inscription est obligatoire. Vous pouvez cliquer sur la page Facebook Ville de Moncton pour vous inscrire. Ça se passe les premiers mardis du mois. Donc aujourd'hui, ce mardi 5 mai, c'est de 18h à 19h30 ce soir à la bibliothèque publique de Moncton. Pour d'autres détails, visitez le site bibliothèquepubliquedemoncton.ca. Un rendez-vous ce soir, une activité sociale pour les nouveaux arrivants dès 18h. Et en chanson ce midi, on entendra Andy Bast avec Fais dodo dans quelques minutes. Tout de suite après Ellie Mosley, voici Doing All Right.

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3: Moncton, Miramichi et le Sud-Est.
2: Pour la région de Moncton et au sud-est du Nouveau-Brunswick, un ciel généralement ensoleillé, maximum 22 degrés. Partiellement nuageux la nuit prochaine, un minimum de 12 degrés. Pour la région de Miramichi, Baie-Sainte-Anne, un ciel généralement ensoleillé, maximum 22 degrés. Ça s'ennuage la nuit prochaine avec des chances d'averse, minimum 12 degrés.
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Clint Black avec Loving Blind à CJSE. 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Et on retourne tout de suite en musique avec Daniel Gauguin. Il faut que tu joues du country à CJSR.

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Morgan avec Highways à CJSE. Bon midi. On est dans la première édition annuelle de la Semaine de la jeunesse à Moncton. On célèbre les jeunes et on met les jeunes de 12 à 17 ans en lien avec des activités et des programmes qui sont organisés à Moncton. Il y a une soirée d'études à la bibliothèque demain. Il y a aussi une exposition qui met en vedette des artistes des écoles secondaires. Alors, toutes sortes d'activités pour les jeunes. Consultez la programmation complète sur moncton.ca. Et on poursuit ce midi avec une bonne chanson de Kelsey Ballerini. Voici « If you go down, I'm going down too » à CJ.

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Une bonne tune de George Strait, c'était I Got a Car à CJSE. Bon mardi midi, on approche de la fin du Hoedown aujourd'hui. Je vous parle d'une belle initiative locale, les élèves de la 5e année de la classe de Madame Monique qui organisent une vente d'arbres et de plantes pour venir en aide à une ancienne élève de la communauté de Memramcook. Ça va se passer devant l'école Abbé Landry cet après-midi de 15h jusqu'à 19h ce soir. C'est ouvert à tous. Alors passez, faire un tour, acheter un arbre ou des plantes. Je vous rappelle que c'est pour une bonne cause, pour venir en aide à une ancienne élève. Et sur ce, je vous souhaite un très beau mardi. Rendez-vous pour les lèvres tôt demain matin dès 6h dans le Rodéo. Et j'irai faire un tour au McDonald's de Chédiac entre 7h et 8h30 demain matin. Je vous parlerai en direct de là-bas. Soyez généreux et venez faire un tour demain. Et je vous laisse aujourd'hui sur une pièce de Paul Hébert. Voici Je reste là à CJSE. Bon mardi.

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1: Moncton, Miramichi et le sud-est.
2: Pour la région de Moncton et au sud-est du Nouveau-Brunswick, un ciel généralement ensoleillé, maximum 22 degrés. Partiellement nuageux la nuit prochaine, un minimum de 12 degrés. Pour la région de Miramichi, Baie-Sainte-Anne, un ciel généralement ensoleillé, maximum 22 degrés. Ça s'ennuage la nuit prochaine avec des chances d'averse, minimum 12 degrés.
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4: Moncton, Miramichi et le sud-est.
5: Pour la région de Moncton et au sud-est du Nouveau-Brunswick, un ciel généralement ensoleillé, maximum 22 degrés. Partiellement nuageux la nuit prochaine, un minimum de 12 degrés. Pour la région de Miramichi, Baie-Sainte-Anne, un ciel généralement ensoleillé, maximum 22 degrés. Ça s'ennuage la nuit prochaine avec des chances d'averse, minimum 12 degrés.

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2: Bienvenue à la chronique du marché aux puces. Cette chronique gratuite est pour vous aider à vendre ou donner des articles, ou même encore vous aider à trouver des articles recherchés. On limite toujours seulement 3 articles par appel ou bien par jour. On ne permet pas la vente d'armes à feu, mais pas mal tous les autres articles sont permises maintenant. Pour nous joindre, pour nous faire parvenir votre information par courriel, cjse@commercial.cjse.ca. Une autre manière, c'est en visitant notre site web, cjse.ca. Ensuite, vous cherchez l'annonce du marché aux puces et vous n'avez qu'à compléter le formulaire. Vous pouvez aussi me téléphoner maintenant au 506-532-0133. C'est le 506-532-0133. On va au téléphone prendre notre premier appel en ce mardi après-midi. CGSE marché aux puces. Bonjour, c'est à votre tour.
3: Allô, comment ça va?
2: Ça va bien, toi?
3: Oui, pas pire.
2: Il fait beau aujourd'hui, hein?
3: Oh, c'est nice. Ça a tout décollé le mal que j'avais.
2: As-tu été prendre une marche de horde, au moins?
3: Oui, pas mal.
2: Oh, il fait assez beau aujourd'hui. On va en profiter, hein?
3: Oui.
2: On vend ou qu'on recherche aujourd'hui?
3: On vend.
2: OK.
3: OK. Moi, j'ai une grosse warehouse pleine de peinture. Puis j'ai comme 300-400 gallons. Puis c'est pour intérieur puis extérieur paint. Puis c'est toutes les couleurs. Puis je vends rien que ça, 35 puis 45 pièces de gallon. Puis là, j'ai mis des quarts aussi, s'il y en a qui voulaient en faire pour les bird cage, puis ça, ouais,
2: tu sais, oui,
3: j'en
2: oui.
3: ai tous les couleurs. Puis là, j'ai une grosse collection de NASCAR. Toutes les, il y en a beaucoup, c'est signé par des drivers, puis toutes sortes de choses, des portraits. Puis mon numéro, c'est 1-506-576-7805. 576-7805. Merci beaucoup.
2: Merci. Là. Bonne journée. Là.
3: Yeah, toi aussi.
2: Bon. Merci. Bye-bye. On va rappeler le numéro de téléphone encore une fois. C'est le 506-532-0133. On est à la recherche d'un petit sofa qui forme un L. Alors, si vous en avez un à donner, s'il vous plaît, c'est dans la région de Tracadie. Téléphonez le 506-220-0245. 506-220-0245. Alors voilà, il n'y a pas d'autre appel qui rentre, qui vient qu'on va terminer la chronique du marché aux puces pour ce mardi après-midi.
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1: Moncton, Miramichi et le sud-est.
2: Pour les régions de Moncton, Shediac et le sud-est du Nouveau-Brunswick, cet après-midi, on prévoit un ciel généralement ensoleillé avec un maximum de 22. Ce soir et cette nuit, c'est quelques nuages, minimum de 12. Nos amis de la région Miramichi, Baie-Sainte-Anne des environs, cet après-midi, ensoleillé, maximum 22. Ce soir et cette nuit, il y a des possibilités d'averses avec un minimum de 12. Présentement, à 3h01 dans le sud-est du Nouveau-Brunswick, le ciel est partiellement nuageux. Beau mercure, 23 degrés à l'extérieur. Nos amis de la région Miramichi, Baie-Sainte-Anne et des environs, vous avez un beau mercure aussi de 25 degrés à l'extérieur. Bonne fin d'après-midi, les amis. Bienvenue à l'émission Bye Bye, le petit cowboy. En ce mardi 5 mai, j'espère que vous avez passé une belle journée. Votre journée va bien jusqu'à date. Je vous souhaite de passer une belle fin de journée aussi. Si vous avez chance de profiter de la belle température, profitons-en. Ça fait trop longtemps qu'on l'espère. Profitons-en. Je vous rappelle aussi, cet après-midi, d'ici 5 heures, je vais vous lancer le concours pour que vous pouviez vous qualifier pour le concours Dring Dring, que vous gagnez deux vélos électriques de chez Gébouk à Dieppe. Alors, je vais lancer le concours d'ici 5 heures ce soir. Restez bien à l'écoute pour ça. Lorsque vous entendrez le son de la cloche Dring Dring, ça sera le temps de téléphoner le 506-532-0133. Mais seulement lorsque vous entendrez le son de la cloche, OK? En ce qui concerne les demandes spéciales pour ce soir entre 6 heures et 7 heures, chers amis, l'émission est déjà toute remplie pour aujourd'hui. Merci à tous ceux et celles qui ont envoyé une demande spéciale. J'ai même une couple de chansons que j'ai pas eu la chance de jouer parce que mon heure était remplie. Alors, si vous avez fait une demande spéciale aujourd'hui, vous n'entendez pas votre chanson ce soir entre 6 et 7, faites-vous-en pas. C'est que j'ai manqué d'espace. J'ai seulement une heure. Votre chanson jouera demain soir, une des premières à l'émission des demandes spéciales. Cet après-midi, on va débuter le tout avec nul autre que... Paul Dwayne va nous chanter « Nos cœurs tendrement », une belle chanson de Paul Dwayne. Avant Paul Dwayne, on va écouter « Alabama, Feels So Right ». Mais on commence avec Blue. C'est Blue qui commence le tout cet après-midi avec nul autre que « Les belles bottes à Johnny ».

0: Bon succès souvenir de 1981. Alabama, Feels So Right. Un groupe qui nous a donné plusieurs belles chansons, hein. On se rappelle de Down Home, If You're Gonna Play in Texas, You Gotta Have a Fiddle in the Band, Roll Down. Bon groupe Alabama. 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

0: 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Permettez-nous de vous soutenir dans vos choix pour commémorer la perte de cet être cher. 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Nos sincères sympathies envers ceux et celles qui éprouvent ces moments difficiles.
1: Mesdames et messieurs, voici les avis de décès.
2: Paisiblement, le vendredi 1er mai 2026, à l'âge de 61 ans, est décédé Sandra Vionneau, domicilia Chidiac, fille de feu Alfred et de feu Andrea. Les funérailles auront lieu jeudi le 7 mai à 11 h à l'église Saint-Joseph de Chidiac, avec l'inhumation au cimetière paroissial. La dépouille mortelle de Sandra Vionneau ne sera pas exposée par demande spéciale. Parents et amis sont priés d'assister aux funérailles sans autre invitation. La direction des funérailles a été confiée au centre funéraire Frenet. À la Maison Providence de Chidiac, le vendredi 1er mai 2026, à l'âge de 75 ans, est décédé Éric Porel, domicilia Chidiac, fils de feu Ernest et de feu Mathilda Mélenchon-Porel. Il n'y aura pas de funérailles par demande spéciale avec l'inhumation au cimetière paroissial. La dépouille mortelle de Éric Porel sera exposée au salon passage de Chidiac Bridge. Les heures de visite sont mercredi, le 6 mai, de 6h à 8h. La direction des funérailles a été confiée à la coopérative funéraire Passage. Au centre hospitalier universitaire Dr. Georges L. Dumont, jeudi le 30 avril 2026, à l'âge de 88 ans, est décédé Gilberte Caron, domicilia Dieppe, épouse de feu Joseph Caron, fille de feu Léo et de feu Amanda Gautreau-Boudreau. Les funérailles auront lieu mercredi le 6 mai à 11h à l'église Saint-Thomas de Mermancouc à Saint-Joseph, avec l'inhumation au cimetière paroissial. La dépouille mortelle de Gilbert Caron a été exposée à la maison funéraire depuis le dimanche 3 mai de 2h à 4h. Parents et amis sont priés d'assister aux funérailles sans autre invitation. La direction des funérailles a été confiée à la maison funéraire depuis. Le vendredi 1er mai 2026, à l'âge de 84 ans, est décédé Omer Daigle, domicilia Mountain, époux de feu Sharon Daigle, fils de feu Xavier Daigle et de feu Anita Richard Daigle. Les funérailles auront lieu mercredi le 6 mai à 10h30 à la chapelle de la maison funéraire Thompson de Richibouctou, avec l'inhumation au cimetière paroissial. La dépouille mortelle de Omer Daigle sera exposée à la maison funéraire Thompson de Richibouctou. Les heures de visite sont mercredi le 6 mai de 8h30 jusqu'à l'heure du service funéraire. Parents et amis sont priés d'assister aux funérailles sans autre invitation. La direction des funérailles a été confiée à la maison funéraire Thompson. Aux familles éprouvées par ces deuils, CJSR et de vos séjours offrent ses plus sincères condoléances.
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0: Moncton, Miramichi et le Sud-Est.
1: Pour les régions de Moncton, Chidiac et le sud-est du Nouveau-Brunswick, cet après-midi, on prévoit un ciel généralement ensoleillé, maximum de 22. Ce soir et cette nuit, c'est quelques nuages, minimum de 12. Nos amis de la région Miramichi-Bessetan des environs, cet après-midi ensoleillé, maximum de 22. Ce soir et cette nuit, il y a des possibilités d'averses, minimum de 12. Présentement, à 3h32 dans le sud-est, le ciel est partiellement nuageux. Le mercure est à 22 à l'extérieur. Nos amis de la région Miramichi-Bessetan et des environs, le mercure se retrouve à 25 à l'extérieur.
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3: 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Pas besoin d'être présent pour le tirage. Les profits iront pour la Légion et les églises de Néguac et Lagacéville.
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6: On commence la chronique des aînés sur la trotte pour ce mardi avec la salle Grand Barachois. Des sessions de yoga. De yoga auront lieu demain matin de 9h à 10h. Club d'âge d'or de Grand Digue, du crib, c'est demain à compter de 12h45. Club d'âge d'or de Dieppe, du billard, du pool, demain matin de 9h jusqu'à 1h demain après-midi. Les danses en ligne sont demain après-midi de 12h30 à 2h. À la Maison d'Oiron de Dieppe, demain après-midi, joignez-vous aux randonnées de la nature à compter de 1h. Club d'âge d'or de Saint-Charles, ce soir, de 7h jusqu'à 9h, c'est la soirée Washer. Club d'âge d'or de Bouctouche, du Dental Yoga, ça c'est demain matin à 9h30. Club d'âge d'or Notre-Dame-de-la-Paix, des Fléchettes des Darks, ça c'est ce soir à 7h. Club d'âge d'or de Saint-Ignace, il y a des parties WIS demain après-midi à compter de 1h. Club d'âge d'or de Capellé, c'est des jeux de cartes 200, demain après-midi à 1h. Et au Club d'âge d'or de Schkudo, bien, oubliez pas, c'est la Ligue de Fléchettes ce soir, à compter de 7h. Et voilà ce qui termine la chronique des aînés sur la trotte pour ce mardi.
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0: Cowgirl. Palmer Lee qui nous chantait Cowgirl sur les ondes du FM 89. La saison de golf est officiellement lancée au village de Romancook. Oui, avec une belle journée comme qu'on a aujourd'hui, hein? Ce matin, le maire a donné le coup d'envoi pour commencer la saison. Le terrain est maintenant ouvert. Il ne vous reste plus qu'à sortir vos bâtons puis venir profiter du grand air. Ça, c'est bien sûr au village de Romancook. Claude Cormier qui nous chante l'Écossaise.
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1: Il est 17h, ici Jeannick Doiron, voici nos informations. Le chef de l'opposition du Nouveau-Brunswick affirme s'attendre à ce que les libéraux au pouvoir dévoilent leur réforme tant attendue du système de calcul des taxes foncières. Le chef du Parti progressiste conservateur, Glenn Savoie, espère que le gouvernement profitera de la nouvelle session de l'Assemblée législative qui a débuté aujourd'hui pour faire plus que de la poudre aux yeux. Monsieur Savoie souhaite des changements utiles aux villes et villages du Nouveau-Brunswick dans un contexte de forte hausse du marché immobilier et d'une augmentation considérable des taxes foncières. Les libéraux de Susan Holt ont refusé de commenter leur projet de loi à venir, indiquant qu'ils publieront des communiqués de presse concernant les projets de loi importants le matin même de leur dépôt. Une avocate spécialisée en droit de l'environnement demande au Nouveau-Brunswick d'inscrire dans la loi le droit à l'eau potable. Rachel Martin, de l'organisation East Coast Environmental Law, a affirmé aujourd'hui devant une commission législative que l'absence d'une telle loi peut entraîner des inégalités d'accès à l'eau potable. Cette avocate de Fredericton estime que la province devrait également mettre en place des mécanismes officiels permettant au gouvernement de coopérer avec les communautés autochtones sur les questions liées à l'eau douce. La commission examine actuellement les moyens de mettre à jour la loi sur l'assainissement de l'eau et Mme Martin estime que le moment est venu de légiférer pour garantir des droits exécutoires à l'eau potable. Plus tôt dans la journée, un groupe représentant 60 municipalités du Nouveau-Brunswick a appelé le gouvernement à mettre sur pied un groupe d'experts chargés d'étudier les moyens de protéger l'approvisionnement en eau de la province. Opportunité Nouveau-Brunswick et l'Agence de promotion économique du Canada Atlantique célébreront la contribution des entreprises exportatrices de la province à l'occasion de la 58e remise annuelle des prix de l'exportation du Nouveau-Brunswick qui aura lieu le 28 mai prochain à Saint-Jean. Cet événement permet de souligner les réussites et les approches innovatrices des entreprises exportatrices du Nouveau-Brunswick. Il met en lumière le parcours d'entreprise dont la résilience, la souplesse et la volonté de rayonner sur la scène mondiale stimulent la croissance ici comme à l'étranger, tout en reconnaissant leur réalisation sur divers marchés mondiaux. Opportunité NB est le principal organisme de développement des affaires de la province. Il soutient les entreprises locales et attire de nouveaux investissements du monde entier afin de stimuler la croissance économique et la création d'emplois. L'APK travaille à créer des possibilités de croissance économique dans la région en aidant les entreprises à devenir plus concurrentielles, plus novatrices et plus productives, en collaborant avec diverses collectivités pour les aider à développer et à diversifier leur économie et en faisant la promotion des forces du Canada Atlantique. La liste des 40 entreprises en liste pour les prix de cette année est disponible sur le site web d'Opportunité NB. L'ancienne juge de la Cour suprême, Louise Arbour, sera la prochaine gouverneure générale du Canada. Le premier ministre Mark Carney en a fait l'annonce ce matin à Ottawa. Cette ancienne juriste chevronnée est parfaitement bilingue. Au cours de sa carrière, elle a été haute commissaire des Nations unies aux droits de la personne, ainsi que procureure en chef à La Haye. Madame Arbour succédera à l'actuelle gouverneure générale, Mary Simon, qui terminera son mandat de 5 ans. En juillet prochain. Au sport maintenant, au hockey, les sénateurs d'Ottawa ont octroyé une prolongation de contrat de 2 saisons au centre Stephen Halliday. L'équipe en a fait l'annonce aujourd'hui. L'entente permettra à Halliday de toucher une moyenne de 1,75 million de dollars US par saison. Dans la Ligue professionnelle de hockey féminin, la Victoire de Montréal affrontera ce soir le Frost du Minnesota à la Place Bell, à l'occasion du 2e match de cette série demi-finale. Le Frost mène la série 1-0. La victoire voudra donc s'assurer d'obtenir un gain devant ses partisans avant de se rendre au Minnesota. Au tennis, Bianca Andreescu a entamé l'Omnium de tennis d'Italie du bon pied aujourd'hui en prenant la mesure de l'Américaine Sofia Kenin 6-4, 7-5. Et en course automobile, des milliers de partisans ont assisté aux funérailles d'Alexis Zanardi, l'ancien champion italien de course automobile, devenu médaillé d'or paralympique, décédé la semaine dernière à l'âge de 59 ans. Zanardi a remporté 2 championnats de la série kart en 97 et 98 aux États-Unis et a également couru en F1. Voilà ce qui complète notre bulletin d'information.
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3: Moncton, Miramichi et le Sud-Est.
4: Pour les régions de Moncton, Chidiac et le sud-est du Nouveau-Brunswick, ce soir et cette nuit, on prévoit quelques nuages, minimum de 12. Demain, mercredi, maximum 19. Nos amis de la région Miramichi-Baie-Saint-Anne et des environs, ce soir et cette nuit, quelques nuages, minimum de 12. Demain, mercredi, on vous prévoit un maximum de 19. Présentement, à 4h05 dans le sud-est, le ciel est partiellement nuageux. Le mercure est à 23 degrés. Pour nos amis de la région Miramichi-Baie-Saint-Anne et des environs, vous avez un mercure de 24 degrés à l'extérieur. Bienvenue à la deuxième heure de l'émission Baba, le petit cowboy avec moi-même, Roger Boudreau, qui t'accompagne jusqu'à 6h, en vous rappelant que restez bien à l'écoute de CGS pour avoir la chance d'être inscrit au tirage du concours Dring Dring, gagner 2 vélos électriques de chez G-Book à Dieppe. 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Je vous rappelle aussi que vers les 4h40 cet après-midi, parmi tous ceux et celles qui sont procurés un calendrier de loterie 2026 de CGS, au point gagnant ou une gagnante, on vous dévoile le nom vers les 4h40 cet après-midi. On débute la deuxième heure avec nul autre que Broche à foin, un jeune groupe. C'est le Futurs. Ils nous chantent le fricot.

0: Alors voilà, c'est le temps d'appeler pour le concours, bien sûr. 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Cet après-midi, je vais prendre le huitième appel au 506-532-0133. C'est le 506-532-0133. Je cherche l'appel numéro 8. Bonne chance, les amis.
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0: Alors, on félicite Rosella Boudreau de Grand Barachois. Rosella était ma huitième appel. Alors, elle vient juste d'inscrire son nom pour courir la chance de gagner deux bicycles électriques de chez G-Book à Dieppe. On vous rappelle hein, qu'il y a plusieurs manières que vous pouvez rentrer votre nom. Vous rentriez, bien sûr, avec en téléphonant. 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Et une autre manière, c'est en vous inscrivant à notre infolette sur le site du moniteuracadien.com. Voilà les manières pour vous inscrire pour ce beau concours. Mais félicitations, Rosella Boudreau, Grand Barachois. Son nom, son voie dans le tirage qui va se faire, bien sûr, je pense que je l'ai ici, c'était vendredi le 15 mai prochain.
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Blake Shelton. Stay Country or Die Trying sur les ondes du FM 89. Ça, c'est une nouvelle chanson qui a sorti cette année, ça. C'est une nouvelle chanson. À Grand Bouctou, c'est la soirée peinture spéciale Fête des mères. Ça va se dérouler ce vendredi 8 mai. Un petit rappel, la date limite pour s'inscrire, là, c'est demain, mercredi le 6 de mai. C'est 40 $ par personne. Tout le matériel est inclus. Chaque participant va recevoir un breuvage gratuit. Il y a des prix de présence à gagner. C'est animé par l'incomparable Charline Leblanc. Et ça se passe ce vendredi 8 mai. Les portes ouvrent à 6 heures et ça commence à 7 heures. Ça se déroule à la salle Guy A. Richard. L'inscription est obligatoire au 506-743-7000, poste 107. Encore une fois, 506-743-7000, poste 107, ou par courriel à programmation à commercialbouctouche.ca. Alors, veuillez inclure le prénom et le nom de chaque personne à inscrire. En musique, on écoute les deux gars du coin. L'amour à petite gorgée. À petite gorgée, oui, c'est ça.

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5: Moncton, Miramichi et le Sud-Est.
6: Pour les régions de Moncton, Chidiac et le sud-est du Nouveau-Brunswick, ce soir et cette nuit, on prévoit quelques nuages, minimum de 12. Demain, mercredi, maximum 19. Nos amis de la région de Miramichi-Bessatane et des environs, ce soir et cette nuit, quelques nuages, minimum de 12. Demain, mercredi, on vous prévoit maximum de 19. Présentement, à 4h29, dans le sud-est, le ciel est partiellement nuageux. Le mercure est à 23 degrés. Nos amis de la région de Miramichi-Bessatane et des environs, le mercure est à 24 degrés à l'extérieur.
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0: Merci. Des milliers de fois, merci à vous, membres de Radio Beau Séjour. 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Mais avant, merci à nos commanditaires majeurs, Ivan's Camera, SE Mutuel Assurance et le Centre funéraire Frenette.
1: 4h38 minutes, les ondes du FM 89. On fait le tirage pour le calendrier loterie. Aujourd'hui, on donne un calendrier loterie 2027 de CJSR. On félicite Achille Como de Néguac. Son numéro de calendrier est le 429. Encore une fois, félicitations à Achille Como de Néguac, un heureux gagnant d'un calendrier de tri 2027 de CJSE.
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9: 4h48, tu es donc du FM 89. Je vous rappelle que au Nouveau-Brunswick, il va y avoir un test du système national d'alerte d'urgence. On va effectuer au Nouveau-Brunswick demain matin vers les 10h55. Alors, soyez avisés de ça. Ça va être partout sur vos téléphones cellulaires, à la radio. Alors, il va y avoir un test du système national d'alerte d'urgence demain, effectué au Nouveau-Brunswick à 10h55. On écoute nul autre que M. Caillouche, le frigidaire, mon chum.
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1: Il est 17h, ici Jeannick Doiron, voici nos informations. Le chef de l'opposition du Nouveau-Brunswick affirme s'attendre à ce que les libéraux au pouvoir dévoilent leur réforme tant attendue du système de calcul des taxes foncières. Le chef du Parti progressiste conservateur, Glenn Savoie, espère que le gouvernement profitera de la nouvelle session de l'Assemblée législative qui a débuté aujourd'hui pour faire plus que de la poudre aux yeux. Monsieur Savoie souhaite des changements utiles aux villes et villages du Nouveau-Brunswick dans un contexte de forte hausse du marché immobilier et d'une augmentation considérable des taxes foncières. Les libéraux de Susan Holt ont refusé de commenter leur projet de loi à venir, indiquant qu'ils publieront des communiqués de presse concernant les projets de loi importants le matin même de leur dépôt. Une avocate spécialisée en droit de l'environnement demande au Nouveau-Brunswick d'inscrire dans la loi le droit à l'eau potable. Rachel Martin, de l'organisation East Coast Environmental Law, a affirmé aujourd'hui devant une commission législative que l'absence d'une telle loi peut entraîner des inégalités d'accès à l'eau potable. Cette avocate de Fredericton estime que la province devrait également mettre en place des mécanismes officiels permettant au gouvernement de coopérer avec les communautés autochtones sur les questions liées à l'eau douce. La commission examine actuellement les moyens de mettre à jour la loi sur l'assainissement de l'eau et Mme Martin estime que le moment est venu de légiférer pour garantir des droits exécutoires à l'eau potable. Plus tôt dans la journée, un groupe représentant 60 municipalités du Nouveau-Brunswick a appelé le gouvernement à mettre sur pied un groupe d'experts chargés d'étudier les moyens de protéger l'approvisionnement en eau de la province. Opportunité Nouveau-Brunswick et l'Agence de promotion économique du Canada Atlantique célébreront la contribution des entreprises exportatrices de la province à l'occasion de la 58e remise annuelle des prix de l'exportation du Nouveau-Brunswick qui aura lieu le 28 mai prochain à Saint-Jean. Cet événement permet de souligner les réussites et les approches innovatrices des entreprises exportatrices du Nouveau-Brunswick. Il met en lumière le parcours d'entreprise dont la résilience, la souplesse et la volonté de rayonner sur la scène mondiale stimulent la croissance ici comme à l'étranger, tout en reconnaissant leur réalisation sur divers marchés mondiaux. Opportunité NB est le principal organisme de développement des affaires de la province. Il soutient les entreprises locales et attire de nouveaux investissements du monde entier afin de stimuler la croissance économique et la création d'emplois. L'APK travaille à créer des possibilités de croissance économique dans la région en aidant les entreprises à devenir plus concurrentielles, plus novatrices et plus productives, en collaborant avec diverses collectivités pour les aider à développer et à diversifier leur économie et en faisant la promotion des forces du Canada Atlantique. La liste des 40 entreprises en liste pour les prix de cette année est disponible sur le site web d'Opportunité NB. L'ancienne juge de la Cour suprême, Louise Arbour, sera la prochaine gouverneure générale du Canada. Le premier ministre Mark Carney en a fait l'annonce ce matin à Ottawa. Cette ancienne juriste chevronnée est parfaitement bilingue. Au cours de sa carrière, elle a été haute commissaire des Nations unies aux droits de la personne, ainsi que procureure en chef à La Haye. Madame Arbour succédera à l'actuelle gouverneure générale, Mary Simon, qui terminera son mandat de 5 ans. En juillet prochain. Au sport maintenant, au hockey, les sénateurs d'Ottawa ont octroyé une prolongation de contrat de 2 saisons au centre Stephen Halliday. L'équipe en a fait l'annonce aujourd'hui. L'entente permettra à Halliday de toucher une moyenne de 1,75 million de dollars US par saison. Dans la Ligue professionnelle de hockey féminin, la Victoire de Montréal affrontera ce soir le Frost du Minnesota à la Place Bell, à l'occasion du deuxième match de cette série demi-finale. Le Frost mène la série 1-0. La victoire voudra donc s'assurer d'obtenir un gain devant ses partisans avant de se rendre au Minnesota. Au tennis, Bianca Andreescu a entamé l'Omnium de tennis d'Italie du bon pied aujourd'hui en prenant la mesure de l'Américaine Sofia Kenin 6-4, 7-5. Et en course automobile, des milliers de partisans ont assisté aux funérailles d'Alexis Zanardi, l'ancien champion italien de course automobile, devenu médaillé d'or paralympique, décédé la semaine dernière à l'âge de 59 ans. Zanardi a remporté 2 championnats de la série kart en 97 et 98 aux États-Unis et a également couru en F1. Voilà ce qui complète notre bulletin d'information.
2: Moncton, Miramichi et le Sud-Est.
3: Pour les régions de Moncton, Chidiac et le sud-est du Nouveau-Brunswick, ce soir et cette nuit, on prévoit quelques nuages, minimum de 12. Demain, mercredi, maximum 19. Nos amis de la région Miramichi-Baie-Saint-Anne et des environs, ce soir et cette nuit, quelques nuages, minimum 12. Demain, mercredi, on prévoit maximum de 19. Présentement, à 5h05 dans le sud-est, le mercure est à 23 degrés avec un ciel partiellement nuageux. Nos amis de la région de Miramichi-Baie-Saint-Anne et des environs, le mercure se retrouve à 24 à l'extérieur. Bon souper, bon appétit et bon retour à la maison. Si vous êtes de retour à la maison, après votre journée d'ouvrage ou quoi que ce soit, bienvenue aussi à la troisième et dernière heure de l'émission Bye-bye Tika Boy avec moi-même, Roger Boudreau, qui t'accompagne jusqu'à 6 heures. Je te rappelle que dans une dizaine de minutes, je vais te présenter la chronique Le Party Cuisine. Et tout de suite après ça, bien, c'est mardi, on fera le tirage 50-50 des Chevaliers Colons du Conseil Monseigneur de Nonchéasson de Dieppe. Pour l'instant, on débute la troisième heure avec Thomas Rhett, puis John Party, Beer Can't Fix. 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
1: On vous invite à un bon déjeuner au centre de Saint-André-le-Bian dimanche prochain, le 10 mai. 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

C'est le jeune groupe Winry qui nous chantait Smile sur la face sur les ondes de FM 89. 5h19 minutes. Alors, voilà les informations du tirage 50-50 du conseil de Monseigneur Denis Chiasson de Dieppe pour cette semaine. Le billet a été procuré au marché de Dieppe. Le numéro du billet est le 4619. Oh, le billet est payé cette semaine. Ce qui veut dire qu'on félicite Odette Bishop, qui s'est mérité 209$. Félicitations. Encore une fois, le billet a été procuré au marché de Dieppe. Il est payé. Le numéro du billet est le 4619. On félicite Odette Bishop, qui se mérite 209$.

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0: Moncton, Miramichi et le Sud-Est.
1: Pour la région de Moncton, Chidiac et le Sud-Est du Nouveau-Brunswick, ce soir et cette nuit, on prévoit quelques nuages, minimum de 12. Demain, mercredi, maximum 19. Nos amis de la région Miramichi-Baie-Saint-Anne et des environs, ce soir et cette nuit, quelques nuages avec un minimum de 12. Et demain, mercredi, on prévoit un maximum de 19. 5h30, le Sud-Est du Nouveau-Brunswick, le ciel est partiellement nuageux. Le mercure se retrouve toujours à 23 degrés. Et nos amis de la région Miramichi-Baie-Saint-Anne et des environs, vous avez toujours un mercure de 24 à l'extérieur. Juste avant la météo, en musique, on a entendu Maxime Landry qui nous a chanté « Rendez-vous ».
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3: Salut, père.
10: Salut, fiston. L'histoire d'un Canadien qui a la visite d'un Américain qui s'en vient visiter le Canada. Fait que le Canadien, il l'emmène, il va vous faire visiter notre pays. Fait qu'il commence, il passe à côté d'une église dans une grosse paroisse. Fait qu'il dit, regardez, ça, c'est une église, comment est-ce qu'elle est belle. L'Américain, c'est une église, ça. Voyons donc, d'autres, nos églises, c'est des cathédrales, c'est immense, c'est gros, c'est 10 fois plus gros que ça. Le Canadien, OK. OK, il continue. Il passe à côté d'un hôpital qui vient d'être fait, là, tout moderne, avec très, très, beaucoup d'étages. Il dit ça, il dit, c'est notre nouvel hôpital super luxueux. Ça, l'Américain dit ça, un hôpital. Voyons donc, c'est tout petit. Il dit, nous autres, c'était immense. Il dit, hey, ça, c'est la perte de vue, c'est tellement gros, nous autres, c'est immense. Ah, fait que là, le Canadien commence à être tannés, là. Ça a l'air toujours plus gros chez eux. Fait que, il dit, quand il passe, ou s'il y a un gros chamblin, il dit, quand il m'en va te l'épater avec ça, il dit, regarde ça, c'est notre chamblin. Il dit, regarde ça, c'est immense. L'Américain, encore une fois, il dit, c'est ça, un chamblin. Nous autres, c'est comme une mer. Il dit, on voit même pas le bout. Hey, là, le Canadien, il en pouvait plus. Il était plus capable. Là, il y avait de la misère à l'envoyer promener. Il savait plus comment faire. Fait qu'il passe proche d'un zoo. Puis à un moment donné, proche d'une clôture, il voit un kangourou qui se promène en sautant. Fait que l'Américain, il dit, « Hey, qu'est-ce que c'est, cette affaire-là? » Il saute la boule. Fait que le Canadien, « Ah, oh, ça, c'est nos sauterelles, ça. »

0: Allons danser qui nous chantait Hippie Acadien sur les ondes du FM 89. 5h41 minutes. Demain, là, on mange, mais surtout, on va redonner. Oui. 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Le grand McDon, n'oubliez pas, c'est demain, mercredi, le 6 mai. On compte sur vous.
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0: Marcel Richard qui nous chantait près du chalet sur les ondes de FM 89. 5h49. Alors, on va vous laisser avec un bloc de chansons qui va vous apporter, bien sûr, un météo de 6h. On sait que ce sera les demandes spéciales qu'on a reçues aujourd'hui. N'oubliez pas de vous joindre à Sébastien Boucher demain matin, hein, pour son émission Le Rodeo du... Le Rodeo du matin, oui. Mais Sébastien, n'oublie pas qu'il va être au McDonald's, lui puis Dominique, à compter de 7h jusqu'à 11h demain matin. Merci à tous ceux et celles qui ont passé cette fin d'après-midi dans ma compagnie. J'apprécie beaucoup ça. À tous et chacun, je vous souhaite de passer une belle soirée. Puis moi, je viens vous reparler de nouveau demain après-midi à compter de 2h45. D'ici là, les amis, portez-vous bien. À demain.
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1: Moncton, Miramichi et le sud-est.
2: Pour les régions de Moncton, Shediac et le sud-est du Nouveau-Brunswick, ce soir et cette nuit, on prévoit quelques nuages, minimum de 12. Demain, mercredi, maximum 19. Nos amis de la région de Miramichi, Baie-Sainte-Anne des environs, ce soir et cette nuit, quelques nuages avec un minimum de 12. Demain, mercredi, on vous prévoit un maximum de 19.
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2: Bon mardi soir, les amis, et bienvenue à l'émission Les Demandes spéciales avec moi-même, le petit cowboy Roger Boudreau, jusqu'à 7h. Ce soir, on va débuter l'émission du côté anglophone, une chanson de Ella Langley. On écoute ensemble Choosing Texas.

Voici les trois premières chansons qui vont débuter l'émission des demandes spéciales pour ce mardi soir. Léopold Cormier va nous chanter « C'est ta fête, maman », demande spéciale qu'on envoie à Annick. Avant ça, Charlene aurait aimé d'entendre Gérard Casey nous chanter « Boire de la broue ». Et on commence le tout ce soir avec Thérèse. Thérèse voulait entendre Hirondelle nous chanter « Joséphine ».

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Je vais maintenant vous présenter deux autres demandes spéciales qu'on avait reçues aujourd'hui. Jake Owens va nous chanter Down to the Honky Tonk, demande spéciale qu'on envoie à Jacqueline. Avant ça, Tino voulait entendre Mike Boucher nous chanter Mon grand-père.

Vous êtes toujours à l'écoute de l'émission des demandes spéciales avec moi-même, le Ticabo et Roger Boudreau jusqu'à 7h. On va poursuivre avec trois autres demandes spéciales. Omer Leblanc va nous chanter « Je me souviens par un beau samedi soir ». On envoie cette chanson à Bertha. Avant, Claudette aurait aimé d'entendre Danny Mallet nous chanter « Ce mois de mai ». Et on commence le bloc musical avec Roger. Roger voulait entendre le groupe Réveil nous chanter « La femme aux yeux bleus ». Vous la voyez cette chanson à Cécilia.

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9: Voici trois autres demandes spéciales qu'on avait reçues aujourd'hui. Annie aurait aimé d'entendre Louis Bérubé nous chanter Métis. Avant, on va écouter Lisa Wilson nous chanter Une deuxième chance. Demande spéciale qu'on envoie à Mike. Et on commence avec Annette qui voulait entendre Cédric Gautreau nous chanter Je me vois à la grange.

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Et voici les trois dernières chansons qui vont remplir l'émission de demain spécial pour ce mardi soir. Gérard Casey va nous chanter « Mon ange gardien », demain spécial qu'on envoie à Daniel. Avant ça, Réal aurait aimé d'entendre le groupe « Allons danser » nous chanter « Hippie acadien ». Et on commence avec Guy. Guy voulait entendre, lui, Jacques Alain nous chanter « Vas-tu revenir ?» Il voulait envoyer ça pour son frère Charles et la famille des Alains.

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1: Moncton, Miramichi et le sud-est.
2: Pour les régions de Moncton, Shediac et le sud-est du Nouveau-Brunswick, ce soir et cette nuit, on prévoit quelques nuages, minimum de 12. Demain, mercredi, maximum 19. Nos amis de la région Miramichi-Baie-Saint-Anne des environs, ce soir et cette nuit, quelques nuages avec un minimum de 12. Demain, mercredi, on vous prévoit un maximum de 19.
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1: Moncton, Miramichi et le sud-est.
2: Pour les régions de Moncton, Shediac et le sud-est du Nouveau-Brunswick, ce soir et cette nuit, on prévoit quelques nuages, minimum de 12. Demain, mercredi, maximum 19. Nos amis de la région Miramichi-Baie-Sainte-Anne des environs, ce soir et cette nuit, quelques nuages avec un minimum de 12. Demain, mercredi, on vous prévoit un maximum de 19.

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1: Moncton, Miramichi et le sud-est.
2: Pour les régions de Moncton, Shediac et le sud-est du Nouveau-Brunswick, ce soir et cette nuit, on prévoit quelques nuages, minimum de 12. Demain, mercredi, maximum 19. Nos amis de la région de Miramichi, Baie-Sainte-Anne des environs, ce soir et cette nuit, quelques nuages avec un minimum de 12. Demain, mercredi, on vous prévoit un maximum de 19.